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1: Yeah, yeah, yeah, yeah, yeah. Vous êtes toujours calé sur le 94 MHz de la bande FM. Ça s'appelle New Soul Food, comme tous les premiers vendredis du mois. Et on vient de s'écouter les Music News. Hein. Vous m'excuserez pour les cascades. Hein. Pour le coup, voilà, hein, j'étais, c'était pas mon meilleur, ma meilleure prestation, mais j'espère que vous avez apprécié la musique.
2: Très sympa.
1: Alors, ok, ben voilà. Donc, on a fait un peu le tour de cette soirée. J'espère que vous avez apprécié ce petit moment avec nous. Il est 22h41. Et comme à notre habitude, comme tous les premiers vendredis du mois, voilà, je vous rappelle quand même deux trois trucs qui sont importants. 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Et, il capte aussi, donc voilà, big up à vous pour ceux qui nous suivent par là-bas. Aussi à 11h, donc samedi prochain. Et puis sur Campus FM, donc ce sera le 17, je crois, avril, le samedi 17 avril à 12h30. Donc voilà, lâchez pas l'affaire. Vous allez pouvoir retrouver donc le mix en question là que je vous ai joué donc sur les plateformes. N'hésitez pas à nous donner un petit peu de force, hein, ça fera toujours plaisir de s'abonner à New Soul Food sur SoundCloud, sur YouTube, sur Apple Podcast, sur Deezer, voilà, donc on est un peu partout, big up à vous.
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1: Exactement.
2: Donc ouais, on peut avoir un abonnement et bam, on a tous les abonnements.
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2: Peut-être, on peut épeler peut-être New Soul Food.
1: Ah oui.
2: Parce que moi j'ai toujours cru, avant de vous connaître et de vous rejoindre, que c'était New, le N-E-W. Et pas du tout.
1: Non.
2: Pas du tout.
4: Du coup, t'étais perdu sur
2: coup,
4: Internet.
2: Je cherchais. En fait, c'est N-U.
1: Exact.
5: Mais ils sont où? Non, pas
2: Et je pensais aussi, parce qu'on cite les rediffusions, mais on peut écouter la radio via Internet. Donc, où qu'on soit, on se branche sur Campus et on peut écouter.
1: Carrément.
2: C'est la magie de l'Internet.
1: Et c'est la magie d'Internet. 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Vous avez tout ce qu'il faut pour pouvoir être informé de notre actualité. 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Et puis, bon, ceux qui aiment sortir, que ce soit sur Toulouse, que ce soit sur Paris, on se casse la tête à aller chercher au DJ. 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
6: Et on s'est créé des stories
1: non, on s'est créé des stories, des publications. Et j'en place une spéciale quand même à une femme de l'ombre maintenant de l'équipe New Soul Food qui publie depuis quelques semaines là maintenant officiellement pour nous sur le compte New Soul Food. Un gros big up à Mention aka Mystidius qui nous écoute ce soir, big up à elle, une grosse force à elle, une vieille amie à moi et qui nous a
2: Ouais.
7: Je suis pas sûr de cette info. Hein.
1: En tout cas, voilà, elle est là et elle me fait super plaisir que voilà, elle ait décidé de nous donner un petit coup de main. Ça va nous aider un petit peu. On est encore une fois bénévole, je vous rappelle. Hein, donc c'est toujours cool d'être soutenu. Donc big up à elle. Elle est super décidée. Elle a des bonnes idées et je pense que ça va nous permettre, au fur et à mesure, de s'améliorer. Voilà. J'ai super confiance. Donc big up à elle.
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1: Exact. Et comme vous le savez, en fin d'émission, c'est la tradition, donc c'est les coups de cœur, les coups de gueule. Donc je vous laisse réfléchir un petit peu si vous en avez un. Et c'est surtout les titres. Donc là, je vais me coller à 19 titres. Hein, donc j'ai besoin de votre force et votre soutien à ce moment-là pour vous donner donc ce que je vous ai joué donc dans les Music News. On a commencé avec TF et DJ Muggs, donc sur le son Claps, qui est un 5 titres. Donc ouais, grave. Voilà, là en featuring donc avec Ghostface Killer pour le coup sur ce morceau-là. Voilà, c'est Sous l'Assassin évidemment, donc et c'est sorti donc le 20 mars dernier. 5 titres qui sont le même en fait, en screw, avec des versions un peu différentes, etc. À l'ancienne, on dirait qu'il a sorti un maxi. Peut-être qu'il va le sortir d'ailleurs, ce serait cool. Un son super efficace pour ceux qui kiffent. Il y a que des breakbeats donc classiques du hip-hop là-dessus. Big up à DJ Muggs qu'on soutient énormément sur cette antenne. Ensuite, on a parlé donc on vous a joué donc Cassius Great, donc Motion, c'est le titre aussi. C'est pareil, c'est un 3 titres qui est donc un peu plus trap dans l'univers, à suivre de toute urgence, hein. Je pense que c'est son tout premier 3 titres et voilà, ça fait partie aussi des missions que je me donne en faisant les Music News, d'aller dénicher les artistes qui sont sur leur premier album et qui, ça fait 17 ans que je fais ça, donc je peux vous le dire, on repère des artistes, donc pour ceux qui sont friands du bordel, voilà, suivez-nous. T.I., bon là c'est pas nous qui le repérons pour le coup parce que là c'est un ancien. Let Them Know, qui est donc produit par Pharrell Williams.
2: C'est News.
1: Ouais.
2: Et pas New. Là c'est du News.
1: Ah oui, là c'est des News.
2: Ah ouais.
1: Ah ouais, tout à fait. Et T.I., ouais, effectivement, c'est News qui va donc sortir prochainement son nouveau projet. Donc il a dit que c'est son dernier album, mais bon, on connaît les histoires de dernier album, hein, donc on verra bien si c'est vraiment son dernier album. C'est Kill the King, qui est d'ailleurs un rappel à un des albums qu'il avait fait il y a très longtemps, maintenant, il y a 10 ou 15 ans, qui s'appelait The King ou quelque chose comme ça. Et là c'est Kill the King qui a priori sera son dernier album. C'est chez Grand Essel LLC, donc à venir, et Pharrell Williams à la composition pour ce morceau là c'est du très très lourd, hein. Je sais pas si vous avez écouté au début de l'émission. Pareil, derrière, donc on a eu le titre Mink in Miami avec en featuring donc Rick Ross, French Montana et Max B, qui est sorti de prison. Voilà.
2: Belle info.
1: Voilà, pour la petite info.
7: Ah ouais, super. La prison, ça
5: ne
7: m'avait pas
5: manqué. Mais il avait, ouais, normalement, il devait faire 75 ans de prison, ouais.
7: Quoi, 75?
5: Ouais.
0: Ça va.
1: Bah, ça s'appelle la perpétuité, hein, ça. Hein, donc,
4: Mais du coup, il est sorti.
5: Ouais, aux États-Unis, t'as des.
2: T'arrives à prendre même 400 ans, ouais, ouais. C'est.
1: Voilà, donc c'est produit par.
4: Il faut modération.
1: Ouais, avec ouais, à consommer avec modération, la prison, on est d'accord. Ouais. Dame James pour la production, c'est un single chez Maybach Music, le mythique label de trap.
2: Maybach.
5: Ça existe toujours.
1: Et ça existe toujours, bah, c'est ça. Ouais, voilà.
2: Maybach.
1: Et c'est donc sorti le 20 mars dernier. Derrière Snoop Doggy Dogg, que je ne cesserai jamais de jouer parce que putain, c'est franchement, moi, il me régale systématiquement ce mec-là. Et c'est un mec qui aime vraiment la musique. Là, c'est produit par Notes. Voilà. Et pour le coup, le titre, c'est Stop Counting My Pockets. Et l'album sortira donc le 10 avril prochain chez Death Row Records, évidemment, puisque c'est le propriétaire de la maison maintenant. Et il s'appellera donc 10 till midnight, et ce sera non seulement un album mais aussi un film, donc je vous invite à être
2: un film.
1: Ouais, il y aura un film.
2: Uh-huh.
1: Un film de gangster, braquage, machin, etc.
2: Avec,
1: ouais,
2: des beaux mecs.
7: Il y a moyen.
1: Bah,
2: il y a moyen.
1: Il y a carrément
7: bizarre
1: moyen.
7: Comme question,
1: tous,
7: non.
1: Bah non, pourquoi c'était bizarre? Non, c'est la raison.
2: On est passé 22h là, Sol.
1: Ouais, exactement. Donc, 10 till midnight chez Death Ray Records. Donc, l'album et le film le 10 avril prochain. Le 10 avril prochain, connectez-vous, hein, abonnez-vous à Death Row et tout ça machin, parce qu'à mon avis ça va être sympa, ça va être cool. Il y a plein de MC qui sont invités sur l'album et qui vont donc jouer dans le film.
2: Et pour ne pas oublier, on s'abonne à New Soul Food.
1: Tout à fait.
2: Qui rappellera.
1: Ah oui, bien sûr, on fera le job, pas de souci là-dessus. Derrière, donc un morceau que je pense qui a été, alors c'est la première fois de ma vie que je joue un morceau, et je suis pas sûr que ce soit le cas, mais je pense que c'est un morceau que Snoop a sorti en intelligence artificielle il y a aucune information là-dessus. C'est signé Destro et ça s'appelle Dog Down Did It. J'espère que c'est pas l'intelligence artificielle parce que le morceau il est vraiment très très lourd, donc on verra bien. Bon, voilà, moi vous savez que je suis pas un réfractaire du progrès, etc. L'intelligence artificielle dans le son, ça me fait quand même un peu flipper. Je sais pas pour vous, mais moi ça me fait quand même un peu flipper, quoi. Mais bon, voilà, donc on regarde.
2: Ça me fait vomir.
1: Toi, ça te fait vomir, effectivement.
7: Ouais, c'est nul. Ils font qu'un travail.
2: Non, c'est qu'il y a des gens qui meurent de soif derrière.
1: C'est vrai.
2: C'est ça mon problème.
1: Ouais, c'est vrai. Absolument. Bah, ça, on est
2: après, le progrès, c'est génial.
1: Après, le truc, c'est qu'il y a peu de chances qu'on puisse arrêter la machine. Là, maintenant, la question, ouais, c'est comment on peut faire pour.
4: Pour vivre avec, en fait, tout simplement.
1: Et comment on peut faire pour que ce soit. Voilà, et que ce soit qu'on ait une utilisation consciente du truc.
4: Ouais, bien sûr.
1: En fait, tu vois, c'est ça, c'est se responsabiliser sur le progrès. On pourra pas arrêter la machine, c'est impossible. Hein.
4: Oui, de toute façon, c'est trop tard. Là, on n'a pas le choix. Hein. C'est là.
7: On est dégagé chez notre vie, c'est bon, là, bravo.
1: On verra, toi, t'as 11 ans, toi, arrête. Allez. Et donc, derrière, donc, Durand Bernard, qui est donc le choriste de Erykah Badu, là, sur ses tournées qu'elle fait actuellement. Le morceau s'appelle Wild Ride, donc c'est en featuring de James Fontaine. Larré, qui est donc le producteur d'ailleurs. Il y a un album qui est annoncé et donc qui arrivera donc bientôt, qui s'appelle DB5 sur DS Sing Record. Ouais, Durand Bernard, qui est un très grand chanteur. Moi, je suis pas fan de son grain, que je trouve vraiment trop gay, tu vois. En fait, il est vraiment gay dans son grain, ça fait trop accentué, tu vois. Mais par contre, je suis pas fan. Mais après, c'est pas, je m'en fous, hein, tu vois, il fait ce qu'il veut de sa vie. Mais je trouve que c'est un peu trop accentué. Mais par contre, je suis obligé de reconnaître que c'est vraiment un grand chanteur parce qu'il est capable d'aller dans les sonorités très graves et aussi dans les sonorités très aiguës.
2: Moins gay, du coup.
1: Voilà. Et surtout, il a le groove de ouf, c'est-à-dire qu'il choisit des instruments, des instrus qui sont groovants de ouf et qui sont faits pour le dance floor. Et là, c'est le cas pour le coup. Donc, big up à lui, c'est vraiment énorme. Le Wild Ride, je vous invite vraiment à regarder ça de plus près. Donc, Durand Bernard à suivre. Sai High, je vous en ai déjà joué donc la semaine dernière. Une lichette donc d'un morceau. Là c'est Bones of Me qui sera donc sur l'album The Story of Mr. Ego, ensuite qui suit donc Mr. Ego qu'on avait déjà eu donc il y a quelques années chez Sai High, qui est pas un artiste qui sort de nulle part, hein. Il avait posé sur l'album de Akon, il a signé chez Def Jam en 2009, il apparaît sur les albums de Jay-Z, Pusha T, Swift, il est produit par Swiss Beat, Reza et Kanye West, hein, qui participe d'ailleurs à cet album. Et l'album qui va donc arriver donc est produit, je vous rappelle le nom, The Story of Mr. Ego, est produit et par Kanye West et par Hit Boy. Kanye West, je le joue pas, j'ai vu qu'il avait sorti un album, hein, mais je le boycotte ici. Bon bah là Sai High, j'ai pas de raison de le boycotter, c'est un artiste engagé que voilà, j'ai envie de soutenir, donc big up à lui. Mais Kanye West, pour l'instant il est boycotté tant qu'il présente pas ses excuses. Lauren Wong, ça fait longtemps que je veux le jouer, un artiste R&B, Back It Up, c'est le titre que je vous ai choisi sur l'album Love Games, que je vous invite à aller regarder aussi, c'est vachement cool. Alex Isley, je vous l'avais joué en featuring avec Isaiah, je m'en souviens plus comment il s'appelle ce mec-là, mais tu sais.
5: Isaiah Rashad.
1: Non, c'était ça, non? C'est un chanteur R&B que j'avais joué il y a quelques mois, que toi tu connais, hein, Isaiah quelque chose. Isaiah Falls,
5: ouais.
1: Isaiah Falls, qui était donc en featuring sur l'album de Isaiah Falls. Alex Isley, qu'il faut absolument suivre, et qui a un très bel album qui s'appelle When the City Sleeps. Vraiment très très chouette, R&B, pour ceux qui kiffent, c'est très joli, elle a une très belle voix, c'est magnifique. Alex Isley, faut à suivre impérativement. Rashad, donc, qui sort son tout premier album et qui produit tout, qui compose tout, qui s'occupe de tout, Return to Brazil. Voilà, toi t'as kiffé ce morceau.
5: Ouais, très 90, ouais.
1: Très 90, mm-hmm. Ouais, avec un sample de brésilien, c'est carrément cool. Je trouve que c'est plutôt bien produit, c'est sorti au début du mois de mars. Mua, que t'as kiffé aussi, c'était dit, de Jace Keys et donc Hilton Beats qu'on suit ici.
5: Avec sur le sample de Wendy Walker.
1: Yeah man, ouais.
5: Ça vient de découvrir.
1: Mais oui. Et donc l'album qui est sorti donc au début du mois de mars, donc s'appelle The Good Part Volume 1. Donc c'est autoproduit, hein, ça. Allez suivre aussi. Derrière le Pussycut, le Pussycut, Pussycut, c'est pas pareil. le Pussycat donc de Flip Tricks, qui est donc le propriétaire de du label Hyde Focus en Angleterre, que je vous joue quasiment systématiquement dès qu'ils ont une sortie. Là il sort un album donc avec Forest DLG. Je vous avais déjà joué ça, donc il y avait un single qui était sorti en 2025, je vous en ai joué une petite clichette, et là c'est l'album qui sort, donc qui est sorti là au début du mois de mars, que je vous invite à aller écouter de plus près, c'est Elevation. Et là sur ce Pussycat, on retrouve toute l'équipe de High Focus Record, Ranel, G-Man, Harry Shota, Ramson, Sparks, Family G, Verbs, Dabla, Trumendous, Coops, Lee Dog, Jazz T, BVA, Verb T, King Kashmir, le vétéran, big up à lui qui nous soutient d'ailleurs, Kemastri, Vitamin G, Croker John, Babylon Dead, donc pouah, laisse tomber, c'est 7 minutes de 8 mesures chacun, d'ailleurs je crois que le morceau s'appelle 8 verses, 8 verses pour chacun. Et je vais enchaîner derrière avec un King Kashmir justement qui sort un deuxième single. Je vous en ai déjà joué un le mois dernier, je vous en joue un encore ce mois-ci, il est encore plus fort, The Shadow, donc ça s'appelle, et donc ça reprend une instrumentale de jungle des années 90, début 90, et j'ai bien aimé la façon dont il en parle. Il dit je me souviens de la première fois où j'ai écouté Valley of the Shadow, c'est le titre du morceau de jungle des années 90 en question, en gros il dit j'étais à West Hindon un soir et il passait donc ce mix là et il a entendu ce synthé qui a transpercé toute la salle, et il occupe ma tête sans payer de loyer depuis 1994, voilà. Donc voilà, il est content de pouvoir ressortir pour les 30 ans donc de ce morceau de jungle mythique, hein. Effectivement, vous réécouterez le morceau de jungle, pour ceux qui connaissent un petit peu la jungle anglaise, vous le reconnaîtrez forcément. Et j'en place une spéciale pour son ingénieur de son, big up à lui, donc Crown Bounty, qui nous soutient aussi et qui nous donne de la force régulièrement, big up à lui, ça fait plaisir. Derrière Noé, donc j'ai bientôt fini, hein. Kappa Noé, que je joue assez régulièrement aussi, Back Jump, que je trouve est vraiment un peu dans l'univers, c'est un peu un fils de King Kashmir. Là c'est produit par Jack Elfix. Voilà, donc c'est sur un 3 titres, j'espère qu'il y en aura d'autres parce que ça fait un petit moment qu'il a pas sorti d'album. Ensuite Eto qui va sortir un album donc prochainement qui s'appellera People Place of and Things, donc qui est produit par Twenos, je pense que c'est ça, et qui est en featuring de Raekwon là pour le coup sur ce morceau que je vous ai joué. Je vous ai joué donc le Mike Jenkins, et c'est l'avant-dernier morceau que je vous ai joué, donc avec le Green Slim, donc dont on vous parlait tout à l'heure en milieu d'émission. Donc c'est le morceau K.O. que je vous ai joué, et qui est donc un sample de 1979 de Capitaine Flamme, pour ceux
4: très
1: qui
4: lourd, hein.
1: Ouais.
4: Très lourd.
1: Et voilà, l'artiste c'est Yuji Ono, voilà, il a été utilisé ce sample là par quelques artistes, pas tant que ça finalement. Il y a Staley, j'ai regardé, il y a Currency, J Electronica et Nef que je vous avais joué ici en 2024 aussi, sur un super morceau où c'est qu'il avait invité Rome Street, dont on a parlé d'ailleurs dans l'agenda aussi. Et donc pour finir, Rap de Guerre, ouais c'était long, je suis désolé, 19 morceaux, Rap de Guerre, donc sur l'album La Saison des Bons de Grems, qu'on soutient et qui nous soutient aussi d'ailleurs, big up à lui, voilà, qui est sorti donc en février dernier, mais j'ai rattrapé la mise pour pouvoir le jouer ce soir. Et je vous invite à réécouter les paroles, hein, parce que Rap de Guerre c'est un peu provocateur pour les personnes qui voilà, qui seraient comment dire, choquées par ce titre, offusquées voilà par ce titre. Mais je vous invite à écouter plus en profondeur ses paroles, parce que Grems, comme d'habitude, c'est très juste, c'est profond, et ça, l'idée est bonne. Voilà, donc big up à vous qui nous avez suivis. Alors donc moi j'ai fait mon job, hein, les gars, hein, donc maintenant c'est à vous de jouer. Est-ce que on a une date à rappeler, OG par exemple?
2: Mais de ouf,
1: ouais, que tu veux vraiment pas manquer.
2: Le 15-16 au Bikini, ouais. Chalim, ça, il y a aucune surprise, les gars.
1: La place est prise de toute façon, donc tu frappes.
2: Et c'est quoi ? J'ai regardé, c'était le 13 mars 2025. J'attends. Okay. Patiemment.
1: C'est vrai.
2: Voilà.
1: C'est vrai. Je t'ai dit un coup de cœur en particulier, un coup de gueule.
5: Un coup de gueule ?
1: Ouais.
5: Ouais, le truc là, Bali Bagayoko, le maire de Saint-Denis. Franchement,
1: ouais,
5: big up à lui, franchement, c'est.
2: Ouais, mais il est noir.
7: Comment ça,
5: le maire noir.
2: C'est le maire noir. Tu m'as fait gaulerie avec ce truc, mais vraiment.
7: Moi aussi, j'attends une date.
2: Le maire noir. C'était génial.
1: Oui, vas-y, Saul, t'as une date, tu disais
7: Le 25 décembre, comme ça, c'est Noël.
1: Ah oui, bah oui.
2: Et quand même, si on parle de maire noir, à Castanet, ouais. Castanet-Tolosane, donc exactement. Juste à côté de Toulouse, pour les Toulousains, il y a.
1: Un mer noir, exactement.
2: Le mer noir.
5: C'est le mer noir.
2: C'est le mer noir.
1: C'est vrai, c'est vrai. Ouais, juste à côté de chez nous, il y a un mer noir et big up à lui. Donc ça roule. Quelqu'un, un coup de gueule, un coup de cœur à passer éventuellement, un message, une mobilette à vendre.
2: Je me suis fait voler mes vélos.
1: Non.
2: Ah, je te jure la vérité, j'étais dégoûtée.
5: Donc le bâtard, si t'écoutes ça.
2: Le petit bâtard, t'es bon. Tu remets les vélos, tu as trouvé, s'il te plaît.
4: Oui, parce que c'est pas.
5: Tu précises, hein,
4: c'est deux vélos.
2: Deux vélos, celui de ma fille. Donc vous voulez des vélos à des enfants,
1: c'est un bâtard.
2: Ouais. C'est bâtard, quoi. Et puis le mien.
1: Ouais, c'est pas bien.
2: Voilà.
1: Écoute, mon gars,
2: on n'aime pas les voleurs de
1: vélos. Ouais, franchement, la vérité, va voler les gens
2: qui ont des moyens.
1: Bah ouais, et toi aussi, là.
2: Ils en rachèteront un. Moi, ça y est, c'est fini le vélo.
1: N'importe
2: donc, déjà, vous connaissez pas la circonférence de mon derrière. Mais si en plus, je fais pas de vélo, les gars, il va me falloir deux chaises dans les studios. Merci, hein, bâtard.
1: Une petite dédicace au bâtard qui a volé les vélos, effectivement. Ouais. Tiens,
5: du coup, vaut mieux un vélo d'appartement, comme ça, tu le fais pas voler.
2: Ouais, mais il va pas loin.
5: Ouais, mais tu fais l'exercice.
2: Ouais.
7: Bah, t'as l'air d'un chômeur, un peu. Tu veux faire un chômeur. Tu veux faire du sport, mais en même temps, tu veux rester chez toi, quoi.
2: Un télétravailleur.
5: Ouais, bah, tu fais du sport à la salle.
2: Un télétravailleur. Tu te mets sur ton vélo d'appart et tu prends ton ordi et tu. Alors, ça marche plus, télétravail. Vélo-travail.
1: Ouais, voilà.
2: Vélo, bike work.
1: C'est un concept de ouf.
2: Bike work. Je vais sortir ça. Tu m'as volé mes vélos.
4: Nouveau concept.
1: Voilà. Et bon, je vous propose que le mois prochain, on se focus là-dessus sur le home bike work. On développe le concept.
2: Voilà.
1: Voilà. Et on essaye de se mettre une petite place.
2: De biker.
1: De biker à fond, quoi. Voilà.
7: Et dire quoi ça?
2: Eh ben, on va porter des blousons en cuir noir.
1: Ouais.
2: Et on va travailler.
7: Travailler.
2: Et ben oui.
1: Et oui, sur un vélo à la maison.
2: Voilà.
1: Home, bike, work. Home, maison, bike, vélo et work, travail.
5: Et en même temps, tu génères de l'électricité.
2: Excellent.
1: Non, les gars, on a un concept.
5: On a un putain de concept.
2: Ouais.
1: Bon, alors, est-ce que le mois prochain on sera là? On va le décider. C'est pas sûr parce que ça tombe un 1er mai. Donc voilà, on verra bien si on est dispo, si ça tombe pas sur des ponts et tout ça machin, etc. Donc restez connectés sur
2: Instagram. Carrément un super pont là.
1: Ouais, là
2: c'est carrément un super pont.
7: Combien de temps?
2: On est sur un viaduc.
1: Oh là, on est sur un.
2: Ah, attends, oh, je demande.
1: Ah ouais, c'est pas mal aussi.
2: Pas mal. Bravo.
1: Ok, bon là je vois qu'il y a la Carambour qui est prête pour ce soir.
2: Et juste, une dernière chose, tous les titres que tu nous as cités, on les trouve où?
1: Et ben,
2: parce que pour aller piocher la number 3 par exemple, je vais où?
1: Alors voilà, donc comment on fait les choses? C'est bien qu'on prend deux secondes pour en parler. En fait là, moi je vais vous balancer le mix que je vous ai fait. C'est pas grave, on a dépassé mais c'est pas grave. Je vais vous balancer le mix qu'on a fait ce soir. Et à la fin du mois, si vous suivez sur les réseaux sociaux, vous allez voir, en fait, je vous mets tous les titres indépendamment, un par un, avec les producteurs, la maison de disques, tout, vous avez toutes les infos. Donc suivez-nous sur Instagram.
2: Allez, on y revient.
1: Yes, voilà.
2: Tu cliques.
1: Et je vous propose qu'on finisse cette émission, à moins que quelqu'un ait un dernier mot à dire.
7: Moi.
6: Rends le vélo.
4: Avec un attaché.
2: Il était dans le garage à vélo, fermé.
4: En plus.
2: Mais oui.
1: Bâtard.
4: Quel enfer. Oui.
5: Non, Sandra me doit 2 euros.
1: Ouais, c'est vrai. Ouais.
2: Alors, je refais le
1: non, non, non, non, non, non, on veut pas, on veut pas. On rend l'antenne, il est 23h05, on arrête là.
5: J'ai donné.
2: Ouais, mais elle t'a quand même donné 7 euros.
5: Non.
1: Le gars, il est venu avec 30 balles. Et le mec, il devait de l'argent. Il est venu avec 30 balles, il est reparti avec 32 balles. Il dit non, mais vous me devez de l'oseille, quoi, tu vois.
2: Je vais faire une story YouTube avec le détail du calcul. Dites-nous ce que vous en pensez.
1: Ouais, voilà. On voit ça sur Instagram aussi, suivez-nous. suivez-nous. Et je vous propose qu'on finisse cette émission avec un KRS-One, si vous voulez bien.
2: Allez,
1: là, le 1er mai prochain, voilà.
2: C'est un jeune artiste.
4: Nouveau sur la scène.
1: Un nouveau sur la scène,
2: exactement. KRS-One qu'on va voir le 1er mai.
1: Ouais.
5: Moi, je vais voir KRS.
1: Yes.
5: KRS tout.
1: Merci à vous de nous avoir suivis. C'était Nusul Food comme tous les premiers vendredis du mois. Lâchez pas l'affaire. Yes, I.
7: Yes, I. Yeehaw. Cowboy.
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Bonjour à tous, c'est l'émission Couleur du Brasil qui démarre sur Campus FM Toulouse. Je suis Carlos Lopes et à partir de maintenant, je vous présente la meilleure de la musique brasileira en tout genre. Soyez le bienvenu à l'émission d'aujourd'hui, le 23 mai 2026. Aujourd'hui, nous rejoignons le Pernambuco, un état du nord-est du Brésil, pour vous parler de la musique de l'accordéoniste Dominguinhos. Deux fois vainqueur du prix Grammy Latino, il est considéré comme l'un des musiciens les plus importants du pays quand on parle de la musique de racines du Nord-Est. En presque 50 ans de carrière, interrompu après son décès en 2013, Dominguinhos a enregistré 45 albums. On vous montre tout son art avec 9 morceaux de l'album O Forró de Dominguinhos, lancé en 2004. On commence par O Shot das Meninas, Capim Novo avec la participation de Genival Lacerda, et Eu Só Quero Um Xodó.

On écoute la bonne musique de Pernambuco, état du nord-est du Brésil. C'est l'accordéoniste Dominguinhos qui joue maintenant. Isso aqui tá bom demais, e o vendedor de caranguejo.

C'est un drôle de titre, hein, le vendedor de caranguejo. On arrive à la moitié de cette émission de Couleurs du Brésil, l'émission qui vous montre le meilleur de la musique brésilienne, tout genre. Aujourd'hui, on vous présente le forró de l'accordéoniste Dominguinhos. Le forró, c'est ainsi qu'on appelle les grandes fêtes qui ont lieu pendant le mois de juin partout au nord-est du Brésil. Ces fêtes sont animées par des trios formés d'accordéons, triangles et tambours. Écoutons donc les morceaux Lembrando de Você et Nem se despediu de mim, avec la participation de Jorge Altinho.

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1: C'est bien dommage, mais on doit finir avec cette émission qui vous présente la musique des fêtes de l'accordéoniste Dominguinhos. C'est l'album Forró de Dominguinhos, enregistré en 2004 par ce grand artiste, j'ai l'honneur d'intervouer dans les années 90. C'est au tour de Paraíba, avec la participation de Daniela Mercury.

0: On arrive à la fin de cette émission des couleurs du Brésil. L'émission qui vous montre le meilleur de la musique brésilienne en tout genre. Recherche et présentation, Carlos Lopes. Montage, Caio Lopes. Collaboration, Mimi de Gruffaut. On espère que l'émission d'aujourd'hui vous a plu. On vous donne rendez-vous samedi prochain sur Campus FM Toulouse. On est aussi sur SoundCloud. Tchau!
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1: Where'd you go, God? 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Vous méchant, hein, vous parlez du bonjour? Where'd you go, God? Bonjour.
2: Bonjour et bienvenue dans « Ma langue maternelle n'est pas la langue de ma mère », le podcast qui célèbre la diversité linguistique et les histoires langagières. « Ma langue maternelle n'est pas la langue de ma mère. Mia denaska lingvo, ne estas la lingvo de miai gepatroi. » Donc littéralement, la langue de ma naissance n'est pas une des langues de mes parents.
3: En espéranto, je le dirais... Mia gepatra lingvo nestas la lingvo de mia patrino. C'est-à-dire la langue de mes parents n'est pas la langue de ma mère.
2: Il y a tellement de langues autour de moi que qu'est-ce que ça veut dire en fait une langue maternelle? Il y en a qui disent aussi ça peut pas être ta langue maternelle si tu n'as pas rêvé dans cette langue. Moi j'ai rêvé dans plein de langues.
3: Je suis un sous-produit de l'espéranto puisque sans l'espéranto mes parents se seraient pas rencontrés et donc je n'existerais pas.
2: Apprendre l'espéranto, c'est faire un pas vers les autres. Et si chacun fait ça, ça peut changer le monde, en fait. Je m'appelle Alice Magdelaine. Selon moi, toutes les langues sont dignes d'être transmises, enseignées, apprises, parlées, lues, écrites. Mais choisit-on sa langue? Celle que l'on transmet à ses enfants? Celle qui résonne? Celle qui fait sens? Dans ce podcast, je cherche à saisir le lien intime, à dévoiler le capital affectif que les langues recèlent. Chaque épisode est une rencontre. C'est une langue née d'un rêve d'enfant, celui de Louis-Lazar Zamenhof, né en 1859 en Pologne, alors territoire de l'Empire russe, dans une ville marquée par l'incompréhension entre communautés linguistiques. Sa grande sensibilité et son idéal pacifiste l'amènent dès l'adolescence à élaborer une langue pont, neutre, commune à tous les peuples, mais d'aucun peuple, pour une meilleure compréhension mutuelle. En 1887, à l'âge de 28 ans, il publie en russe son premier manuel, Lingvo Internacia, sous le pseudonyme de Doctoro Esperanto, celui qui espère. De nombreuses traductions suivent, en français, polonais, allemand, anglais, yiddish, lituanien, hébreu et suédois. Renommé rapidement espéranto, cette langue séduit par sa simplicité et son projet pacifiste. Logique et régulière, elle est pensée pour faciliter les échanges et ne laisse aucune place à l'exception. En 1905 se tient en France le premier congrès universel lors duquel est adopté le Fundamento. C'est l'ensemble des principes intangibles qui garantissent la stabilité et l'évolution de la langue. À partir de là, la langue va progresser, se consolider, pour devenir une vraie langue vivante, parlée et pratiquée encore aujourd'hui dans plus de 100 pays. Flora et Vito font partie d'une fratrie des Nazca, ce qui signifie « de naissance ». De parents engagés dans le mouvement espérantiste, ils ont grandi avec cette langue. Mais quelle place l'espéranto a-t-elle aujourd'hui dans leur vie?
4: Alors, je suis née le 29 septembre 1989 à Orsay, donc dans la région parisienne, en Essonne. Et j'ai grandi dans les Yvelines.
2: Quelle langue as-tu entendue dans ton enfance et quelles sont tes langues familiales?
4: Alors, dans mon enfance, j'ai entendu pas mal de langues. Bah, le français, évidemment, puisque j'ai grandi en France. Et puis, j'ai entendu aussi du serbo-croate ou du yougoslave, en fonction des époques. Et par mon papa, qui venait de Croatie. Et l'espéranto, parce que mes parents parlaient ensemble en espéranto. Donc, depuis qu'on était tout petits, c'était leur langue commune. Voilà.
3: Bah, ils se sont rencontrés avec l'espéranto lors d'une rencontre espérantiste à Rijeka, donc en Yougoslavie à l'époque, c'était les années 80, début des années 80. Ils se sont rencontrés avec cette langue-là. Mon père à l'époque parlait pas français, ma mère à l'époque parlait pas du tout serbo-croate. Donc c'était leur langue avec laquelle ils se sont rencontrés, avec laquelle ils ont continué à parler toute leur vie finalement. C'était vraiment leur langue conjugale, on va dire. Et puis mon père, qui est d'origine yougoslave, lui, il parlait, au moins dans les premiers temps, je suis le troisième de la fratrie, donc je suis plutôt sur ceux qui en ont un peu moins entendu, mais il y avait du serbo-croate qui était utilisé à la maison, surtout avec mes grands frères, quoi.
4: Vous êtes quatre, est-ce que l'espéranto faisait partie de vos échanges aussi ?
5: Entre nous, je crois pas qu'en tant qu'enfant, on l'utilisait. En revanche, c'est venu un peu plus tard qu'on a commencé à vraiment l'utiliser dans nos rapports. Donc oui, j'ai trois frères et avec eux, par exemple, quand on s'écrit des messages ou des textos ou des mails, c'est uniquement en espéranto. Avec ma mère, quand on s'écrit, c'est uniquement en espéranto. Mais quand on se parle, on se voit, c'est en français. Et avec mon père, quand on s'appelait, c'était uniquement en espéranto aussi.
4: En direct, c'était en français, mais au téléphone, c'était en espéranto.
5: Ouais, c'est là une convention non signée, ça s'est fait comme ça en fait.
4: Est-ce que tu peux nous expliquer dans quel contexte chacun de tes parents est allé vers cette langue ?
5: Alors pour ma mère, c'est un peu comme pour moi, c'est-à-dire que l'espéranto a toujours fait partie de sa vie, puisque son père est tellement passionné par cette langue, donc ça a toujours existé pour elle. Encore aujourd'hui, elle et lui, puisqu'il a maintenant 99 ans, donc c'est un espérantiste de très longue date, lui et elle sont toujours des personnalités du monde espérantiste qui sont très actives, on va dire. Pour mon père, ça a dû être différent. Donc lui, il a grandi en Croatie, dans un contexte un peu pas facile. Pour les Yougoslaves, cette langue-là était vue comme une solution pour se comprendre mieux, en fait. Donc c'était une évidence, en fait, finalement, pour lui. C'est dans la continuité de sa façon de voir le monde, l'espéranto avait toute sa place, en fait. Et pour lui, c'est une certitude que l'espéranto va devenir un jour la langue universelle. Voilà.
4: Est-ce que tu peux nous dire ce qu'est l'espéranto ?
5: Alors, l'espéranto, c'est une langue artificielle qui a été créée en 1887 par Zamenhof, donc qui était un Polonais qui vivait dans un endroit entouré de plein de personnes qui parlaient plein de langues différentes et qui ne se comprenaient pas. Et il s'est dit que ce serait quand même chouette et mieux qu'on puisse se comprendre. Et du coup, il a inventé cette langue, on va dire à partir du vocabulaire des langues qu'il connaissait. Et en revanche, pour le fonctionnement et la grammaire, donc la grammaire qui est hyper simple et régulière, il n'y a pas d'exception. Donc pour ce fonctionnement-là, il s'est inspiré des langues agglutinantes, comme les langues asiatiques.
3: Pour être très schématique, on peut dire que c'est une langue Lego. C'est-à-dire qu'il y a plein de racines, il y a tout un tas de préfixes, de suffixes. Et donc, avec très peu de vocabulaire, finalement, on arrive à construire plein de mots sur cette idée qu'on peut mettre des bouts de mots les uns à côté des autres, et puis ça fait des nouveaux mots. Par exemple, moi je porte des lunettes, les yeux en espéranto c'est oculo, le verre c'est vitro, et donc les lunettes c'est oculvitroi, avec le yo du pluriel. Donc on peut construire comme ça, si on sait dire œil, on sait dire vert, on sait dire vert pour les yeux, c'est-à-dire lunettes. Alors le père Zamenhof, l'histoire un petit peu romancée que j'en retiens, c'est que c'était un jeune homme qui a grandi dans la Pologne occupée par la Russie en deuxième moitié du 19e siècle, dans une ville où il y avait du lituanien, du russe, du polonais, du yiddish qui était parlé, et qui s'est rendu compte que les différentes langues pouvaient causer des quiproquos et puis amener à des conflits. Et c'est de là qu'est née son envie, enfin il était ado hein, quand il a commencé à réfléchir à cette idée de langue

0: dire, on aurait pu craindre, en tout cas, dans le contexte dans lequel elle est née, quoi.
1: Le côté fabrication vient du fait que la langue est faite pour être la plus simple possible, donc qu'il y ait le moins de choses à apprendre. Évidemment, le vocabulaire, on est obligé de l'apprendre parce qu'on ne peut pas l'inventer. Ensuite, y a évidemment tout ce qui est conjugaison. Donc ça, c'est pareil. Le présent, ça se finit en as. Le futur, ça se finit en os. Le passé, c'est is. Voilà. Toutes les personnes, ça se conjugue de la même façon. Donc, je suis, mi estas, vi estas, ni estas. Il n'y a pas de vouvoiement ou de tutoiement. Il n'y a pas plusieurs groupes de verbes. Tous les verbes se terminent en présent en as. Et c'est tout. A-S. Ah oui, c'est phonétique aussi. Donc, n'importe qui connaît l'alphabet peut écrire la langue. Si je lui fais faire une dictée, normalement, il n'y a pas d'erreur. Voilà, donc quelques règles de l'espéranto. Ne doloras frappo sur fremda capo. Est-ce que tu comprends?
2: Non.
1: Ça veut dire que un coup porté sur la tête de quelqu'un d'autre ne nous fait pas mal. Ne doloras frappo sur fremda capo. Donc ne doloras. Ne, c'est la négation. Dolori, ça veut dire c'est le verbe faire mal. Et donc as, la terminaison du présent. Donc ça ne fait pas mal. Ne doloras frappo. Donc frappo, c'est le coup. Sur et fremda, a c'est la marque de l'adjectif et o c'est la marque du nom. Donc tous les noms se terminent par o. Et si tu veux une forme adjectivale de quelque chose, tu mets un a. Fremda, donc là c'est un adjectif, mais tu pourrais dire par exemple fremdulo. Ulo, donc c'est une personne. O c'est le nom. Donc une personne étrangère. Fremdulo. Voilà. Et donc là, on a vu le verbe dolori. Doloro, c'est la douleur. Dolora, c'est la forme adjectivale pour dire douloureux. Mi havas cap doloron. Mi havas doloran capon. Mia capo doloras. J'ai dit trois fois la même chose, en gros. C'est toujours les mêmes mots, mais tu les organises différemment.
3: Quand tu parles espéranto, qu'est-ce qui change par rapport au français ?
1: Il n'y a pas de règle d'intonation dans la langue. Les mots peuvent être placés dans n'importe quel ordre, puisqu'il y a un accusatif qui donc indique l'objet. Donc il n'y a pas de règle sur le sens des mots dans la phrase, ni l'intonation. En fait, tout le monde a un accent. Il n'existe aucun espérantiste qui ne parle que espéranto. Ça ne peut pas exister. Donc chaque espérantiste a sa façon de parler la langue. Il y en a qui roulent les R, d'autres qui ne les roulent pas. C'est assez libre, finalement. Par contre, je reviens sur une chose. Dans chaque mot, il y a quand même un accent tonique qui est placé sur l'avant-dernière syllabe. Par exemple, accusativo, esperanto, avant-dernière, toujours l'avant-dernière syllabe. Mes parents, entre eux, ont toujours parlé espéranto. Ce qui fait que c'est une langue qui est rentrée en nous sans qu'on la maîtrise. Et puis ensuite, il y a eu une phase où on l'a apprise. Et ça, c'est venu de mon grand-père. Donc, mon grand-père a rencontré ma grand-mère en Suède grâce à l'espéranto. Et pour lui, ça a toujours eu une très très grande valeur. Et quand on a eu l'âge d'écrire, je crois, il s'est dit qu'il fallait qu'on l'apprenne et qu'on apprenne la grammaire. Et du coup, il a commencé à nous faire des cours d'espéranto pour nous apprendre cette grammaire. Et puis ensuite, on a aussi commencé à faire des stages. Pendant les vacances scolaires, il y a un centre culturel espérantiste. Et dedans, donc, on faisait une semaine de stage d'espéranto. Moi, c'était dans un cadre particulier, quoi. C'était à la campagne, nous, on n'avait pas l'habitude de ça. Et donc, on passait notre temps là-bas.
3: L'espéranto, c'était une langue d'étude ou bien c'était une immersion totale ?
1: C'était plutôt une immersion totale, je me souviens pas trop bien, et pour moi c'était pas hyper important parce que je comprenais les deux indifféremment en fait, donc c'était parfois, bon, on se rendait même pas compte de quelle langue c'est dite parce qu'on faisait pas attention. Et puis on mange ensemble dans ces stages-là, on mangeait tous ensemble, la nourriture était très bonne, on participait aussi à cette vie-là, c'est-à-dire on participait à la cuisine, donc c'était même plus que juste des cours d'espéranto, c'était vraiment des cours de vie en fait, de vie en communauté. Et ouais, c'était des super souvenirs.
0: À partir de 98, donc j'avais 11 ans à l'époque, on a pris l'habitude d'aller en vacances dans un centre où il y avait des stages d'espéranto, et donc on y passait souvent l'été.

0: et puis même certaines vacances scolaires. Donc à ce moment-là, nous, on a beaucoup baigné dedans, on a eu des relations internationales. 98, l'année où on a découvert ce centre-là, qui est près de Poitiers, eh ben, il y avait un congrès universel de l'espéranto à Montpellier. Et il y avait des gens qui étaient venus de un peu tous les pays. Je me rappelle qu'il y avait des Australiens, des gens d'un peu partout, des Japonais, des... qui étaient passés par le centre espérantiste à ce moment-là. Et donc, pour moi, ça avait été un peu à déclic, puisque jusque-là, c'était l'espéranto, c'était un peu la langue des parents, point barre. Et puis, pour moi, à l'école, peut-être, ça faisait un peu office de langue secrète. Avec mes camarades de classe, on pouvait s'amuser. Je leur apprenais deux, trois mots en espéranto. Et puis, c'était un peu notre langue pour jouer, quoi. Et là, ça a pris du sens. Ça a été vraiment, c'est vraiment devenu une langue pont. Pour pouvoir communiquer avec des gens à l'international, quoi. Peu importe quelle langue tu as à la base ou à la naissance, si tu fais le petit effort d'apprendre les bases de l'espéranto et que tu te mets à pratiquer cette langue, eh ben tu peux communiquer potentiellement avec des gens de partout dans le monde. C'était ça pour moi le sens que ça avait.
1: Et aujourd'hui, est-ce que c'est une langue familiale pour toi ?
0: Ben aujourd'hui, ça l'est devenu. On va dire que j'ai partiellement reproduit le schéma familial dans le sens où la compagne à laquelle je suis, on s'est rencontrés quand même par le biais du club d'espéranto d'Angers, où j'habite depuis maintenant plus d'une dizaine d'années. Et ma compagne est, elle, angevine de naissance. Hein. C'était pas du tout la langue dont on avait besoin pour communiquer ensemble. Mais comme on s'est rencontrés par l'espéranto, on a pris l'habitude dès le début de communiquer dans cette langue, et ça nous est resté. Et à la naissance de notre fille, il y a 3 ans, on a continué en fait à parler espéranto à la maison, et on s'est mis à parler aussi à notre fille dans cette langue.
1: Margot, qui est juste là avec nous.
0: Les premiers temps, Pauline, ma compagne, a pensé à parler en français, voire uniquement en français, à Margot, parce qu'elle avait lu que c'était plus facile de pouvoir dissocier les langues et de pas trop mélanger. Donc moi, je lui parlais principalement en espéranto, et sa mère lui parlait principalement en français. On a fait ça jusqu'à peut-être ces 2 ans à peu près, 2 ans et demi. Et puis maintenant, on parle beaucoup en espéranto, en tout cas dans le giron familial. Et après, quand on est évidemment en présence de non-espérantistes, on parle français, mais Margot baigne dans l'espéranto tous les jours.
1: Donc c'était pas du tout une démarche militante de parler espéranto à votre enfant ?
0: Non, c'est juste que pour nous, c'était naturel de communiquer en espéranto, et on voyait pas pourquoi la naissance de notre fille devait changer quelque chose à ça. Donc après, on aurait pu prendre le parti de parler en espéranto à nous et de parler en français à notre fille, mais on s'est dit, de toute façon, ce sera un plus pour elle d'avoir une langue de naissance à côté du français. Continuons à lui parler, et puis c'est une façon aussi pour nous de progresser, parce qu'une langue, pour qu'elle soit vivante, il faut qu'elle soit pratiquée. Donc certes, la pratiquer avec Pauline, on la pratique à deux, mais je sais ça parce que je l'ai vu avec mes propres parents, en pratiquant à deux, on s'entretient aussi dans nos propres torts, dans des fautes, etc. Et puis le fait de parler aussi avec notre fille, ça fait qu'elle va nous poser des questions aussi sur comment ça fonctionne, sur comment ça s'appelle ces mots-là, donc aussi ça pourra s'améliorer dans l'apprentissage de la langue, gagner en vocabulaire, etc. Je me rappelle, par exemple, dans l'enfance, l'espéranto qui était parlé par mes parents était des fois un petit peu approximatif. Et je retiens toujours cet exemple que ma mère, pour parler de l'aspirateur, objet du quotidien s'il en est, elle utilisait le terme de spire machino, ce qui est assez écarté du standard, hein, quand en général les espérantistes disent polvo sucilo, outil pour sucer la poussière, littéralement. Pour parler de l'aspirateur, et donc spire machino, ça veut dire juste machine à respirer. Alors ça, on comprend l'analogie, parce que l'aspirateur fonctionne comme la respiration, avec inspiration, expiration, mais du coup c'est un petit peu rigolo, quoi. Moi qui suis kiné, qui travaille en réanimation, pour moi spire machino c'est un respirateur, mais là c'est complètement autre chose, donc ça me fait beaucoup rire. Dans le même côté, un petit peu ras du sol, ça m'a toujours fait rire quand j'en ai pris conscience, parce que c'était un peu sur le tard, quand j'ai vraiment appris l'espéranto, que pour les volets, eh bien, ma mère utilisait le mot lignajoy, ce qui se dit choutre en espéranto. Et donc, lignajoy, ça veut dire simplement les trucs en bois. Mes grands-parents, à l'époque, les volets, ils étaient en bois. Sauf que ce qui est rigolo, c'est que chez nous, quand on était gamin, les volets étaient en plastique. Donc, dire les trucs en bois, pour les volets, c'était assez cocasse finalement. Ligna ajo, la racine du mot c'est ligne, qui veut dire le bois. On retrouve ça en français dans le terme lignine, le bois dur de l'arbre. Age, c'est l'objet, de façon assez générale. O, c'est le substantif. Et yo, du coup, le J, c'est la marque du pluriel. Donc ligne age o i, c'est quatre parties et quatre morceaux de Lego pour former un mot quoi.
2: On prend ça ici.
3: Yes, we pas sprenichin. 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
2: Oui.
3: Voilà, je protique yak fun. 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Je prends tu prends.
2: Attends.
3: Regarde. Tac, une petite gazine, la pâte à trois la soupe pro. Hop. Kay Rechraubas. Kay Nun, mi povas, spruzigirfon. Sprutz, sprutz.
1: Toi, t'es maman, Flora, d'un petit garçon qui a 4 ans et demi. Est-ce que tu lui parles espéranto?
4: Mon enfant a déjà une autre langue paternelle, du coup, qui est l'allemand. Et j'ai pas forcément intégré l'espéranto à son quotidien. Mais il la connaît quand même et il l'a toujours entendu puisqu'il va chez ses grands-parents. Donc, il entend l'espéranto avec mamie et Deda quand il était là. Aussi avec sa cousine, puisque sa cousine... à ses deux parents qui sont espérantistes, qui parlent espéranto entre eux et qui parlent espéranto avec elle. Donc il lui est arrivé de passer quelques temps en vacances chez eux, donc là aussi, pareil, il est imprégné dans cette langue. Donc bon, j'en ai pas fait, mais à tort, hein, une langue de son quotidien, pour le moment. Mais j'essaye de l'intégrer à certains moments, et puis lui, parfois, il nous sort des mots en espéranto, on sait pas trop d'où ça vient, mais parfois il a des expressions quoi, comme ça, qui viennent en espéranto spontanément parce qu'il entend quand même cette langue autour de lui.
1: La grande majorité, je crois, des espérantistes sont des gens qui ont un coup de cœur pour le projet, pour la langue, qui apprennent la langue. Comment justement, vous, toi et tes frères, vous étiez perçus par la communauté des espérantistes ?
4: Effectivement, c'est une langue qui est apprise, souvent choisie, donc un peu plus tard aussi, par des adultes qui ont eu le temps de s'y pencher. Donc, il n'y a pas beaucoup d'enfants, en fin de compte. Et donc, nous, on est des Nazca. Ça veut dire depuis la naissance, on la connaît. Donc, il y a même un terme inventé pour ça. Et c'est vrai qu'on est un peu des bêtes de foire, quoi. Puisqu'on connaît depuis la naissance. Donc, c'est un peu extraordinaire. Mais on est plusieurs dans ce cas-là. Puisqu'il y a quand même beaucoup de gens, finalement, qui se sont rencontrés dans un contexte espéranto. Et qui font des enfants derrière, donc ça continue.
1: Quels sont les discours, les préjugés sur l'espéranto ?
4: C'est une langue qui n'existe pas, ça n'a jamais fonctionné, c'était avant. Ce qu'on entend souvent, c'est que en fait, c'est une utopie et que ça n'existe pas. Ce qui est un petit peu étrange à recevoir, puisque ça existe, puisque je le parle en fait, donc... Qui êtes-vous, vous, interlocuteur, pour me dire que ça n'existe pas ?
1: À quel moment tu as compris que la langue que tu parlais à la maison, qu'une de tes langues était une langue qui avait été inventée ? Est-ce que ça a été un moment comme ça marquant et qu'est-ce que tu as ressenti à ce moment-là ?
4: Je pense que je l'ai appris très tôt parce qu'en fait, l'espéranto dans ma famille, c'est vraiment... ça fait partie intégrante de la famille, ça a toujours existé, ça a toujours été un sujet. Donc je l'ai toujours su ce que c'était. En fait, je me souviens qu'à l'école, moi j'en parlais parfois ouvertement et je comprenais pas que les gens ne comprennent pas ce que c'était quoi. Et une fois à l'école, j'ai reçu une remarque d'une maîtresse, d'une prof, je sais plus quel âge j'avais, qui m'a heurtée quoi, c'était dévalorisant vis-à-vis de la langue et je l'ai un peu mal pris, j'étais un peu choquée d'entendre ça d'un prof quoi. Ouais, je crois que c'est ça mon souvenir marquant vis-à-vis de la langue quoi. Et après pendant longtemps, j'ai été étonnée que les gens ne le connaissent pas. Quelque chose qui était si évident pour moi quoi. Elle a dit quelque chose de oui, c'est une langue. Je ne sais plus quel est le terme qu'elle a utilisé. Si c'était peut-être que c'était artificiel, mais qu'à l'époque, moi, pour moi, artificiel, c'était très péjoratif. C'est-à-dire, je comprenais pas forcément le sens que ça a. Artificiel, pour moi, c'est pas péjoratif aujourd'hui, puisque ça veut juste dire que c'est fabriqué, quoi. Enfin, inventé, en fait. Mais enfin, je le vois même de façon. Positive aujourd'hui, ce que je voyais pas à l'époque. Et quand elle a dit ça, dans sa bouche, ça avait l'air d'être moins bien qu'une autre langue. Parce que souvent, c'était associé à c'est une langue qui n'a pas de culture. Et ça que je trouve un peu violent comme expression. Donc je comprends aujourd'hui d'où ça vient. Ça vient du fait que effectivement, elle n'a que une centaine d'années. Donc c'est pas beaucoup par rapport à d'autres langues qui ont une plus grande histoire. Et donc c'est vrai qu'elle n'a que 100 ans, mais 100 ans c'est déjà pas mal en fait. Il y a déjà pas mal d'histoire autour de cette langue. En fait, l'idée de l'espéranto, c'est que chacun fasse un pas vers l'autre, plutôt qu'on choisisse une langue comme l'anglais. Je dis l'anglais parce que c'est actuellement celle qui est majoritaire, mais ça pourrait être une n'importe laquelle. Ça sera toujours le même problème. On pourra jamais être à égalité. Et je me souviendrai toujours de ce moment qu'il y a eu à un congrès d'espéranto. On était autour de la table, on était très nombreux, de chacun d'une nationalité différente. Et du coup, évidemment, on parlait en espéranto parce que tout le monde ne connaissait pas une seule autre langue en commun. Et puis, on se racontait des blagues. Et en fait, on riait tous au même moment. Et ça, c'était fort parce que on choisit une autre langue, l'anglais, on rirait jamais tous au même moment. Parce qu'on n'aurait pas... déjà, on n'aurait pas la même connivence avec une autre langue, parce que chacun aurait déjà un rapport différent avec cette langue-là et une histoire différente. Alors qu'avec l'espéranto, où chacun a fait déjà un pas l'un vers l'autre, on se retrouve en fait. Et du coup, ça c'est hyper fort, d'après moi.
1: C'est une langue où on peut inventer beaucoup de mots, qui a l'air assez libre, assez élastique. Est-ce que c'est un vrai plaisir d'avoir justement cette liberté en espéranto, de pouvoir jouer avec la langue, de pouvoir inventer des mots?
0: Oui, clairement. Hein. Je pense que c'est pas un hasard s'il y a plein de gens qui sont intéressés par l'espéranto, qui en fait sont informaticiens ou mathématiciens, ou portés sur ces sujets-là. C'est une langue qui donne beaucoup de liberté, qui permet qu'on fasse un peu notre sauce avec. Et les jeux sont un petit peu infinis. Après, ce qui est dur, c'est de conserver du sens, bien sûr. Mais dans l'absolu, on peut construire des trucs rigolos à partir d'un seul mot et puis de trouver le sens que va avoir ce mot. On peut dériver assez facilement et ça donne des trucs cocasses, mais des fois, il y a de la perte de sens. Donc, c'est un peu le risque de l'espéranto dans lequel des débutants peuvent tomber, c'est qu'on peut tellement jouer avec la langue qu'on peut perdre le sens et que des fois, il faut rester peut-être plus académique, pas trop essayer de faire son truc à sa sauce si on veut être le plus largement compris, quoi.
1: Comment savoir si une personne parle espéranto?
4: A priori, il n'y a rien qui permette de le savoir, hein, comme pour n'importe quelle langue d'ailleurs. Mais souvent, les espérantistes, ils aiment bien mettre un petit pins. Nous, on a un symbole, c'est l'étoile verte, l'étoile à cinq branches vertes. Donc, c'est quelque chose qu'on reconnaît. Et moi, ça m'est arrivé plus d'une fois de voyager, de prendre le train ou je ne sais quoi. Et puis, je vois quelqu'un qui a ça. Et du coup, je lui parle en espéranto. Ça crée une proximité d'emblée, en fait. On se permet de se parler alors qu'on parle pas forcément n'importe qui. Mais là, on va se parler, quoi. On se présente et on échange comme ça.
1: Est-ce que tu peux nous citer un proverbe et nous l'expliquer?
0: Alors moi, j'aime bien un des proverbes de Zabenhof qui est très connu. Et guto malgranda, constante falante, traboras la monton granitan. Et ce qui signifie littéralement, même la goutte la plus petite, du fait qu'elle tombe constamment, finit par percer la montagne de granit. Bon, c'est évidemment une allusion à la persévérance de la communauté espérantiste qui, par sa constance et sa pratique, fait vivre la langue, la fait évoluer et fait qu'elle a sa place, je crois, parmi les 100 langues les plus parlées, bien qu'on n'a jamais eu d'appui vraiment national, de grandes instances, etc. Il y a eu des reconnaissances par l'UNESCO, je crois, par deux fois. Mais ça reste très à la marge, donc on est un petit peu obligé de compter que sur nos propres forces si on veut que la langue continue à vivre et se diffuse.
1: Quels sont les mots indispensables à connaître en espéranto si on va à un congrès ou bien si on croise quelqu'un qui a une petite étoile verte sur son revers de veston?
4: Alors déjà, saluton, kiel vi fartas, mi nomiĝas Flora, kiel vi nomiĝas? Qui est Videziras Manji? Alors, qui est, c'est un lieu. Et c'est la marque du lieu. Donc, où est-ce que tu veux manger? Je t'ai demandé. Et Kion Videziras Manji? Qu'est-ce que tu veux manger?
1: Un mot en espéranto qui n'existe pas en français.
0: Alors, le grand classique, c'est crocodili. Crocodile, on pourrait le traduire en français. Et en fait, ça veut dire parler sa langue, entre guillemets, nationale, lorsqu'on est en contexte espérantiste. Et c'est pas très poli, puisque ça veut dire que tu parles dans une langue pas accessible à une partie de l'auditoire, alors que tu as l'espéranto comme langue pont qui pourrait servir à tout le monde. Crocodili. Et puis après, à partir de ça, il y a eu des dérivés. Il y a des gens qui ont proposé le terme alligatori, donc faire l'alligator. Dans un peu la même logique, c'est pas parler sa langue maternelle nationale dans un contexte espérantiste, mais encore une autre langue. Voilà, ça donne un peu l'idée de comment on peut jouer avec la langue et puis qu'on peut inventer tout un tas de choses.
1: Est-ce que tu peux te présenter en espéranto?
0: Mia nomo estas Vito. Mi estas movo flegisto, ca vivas en Anĝevo. Mi estas tridekokjara, ca patro de trijara filineto kiu nomiĝas Margot. Je m'appelle Vito, je suis kiné et je vis à Angers. J'ai 38 ans et je suis le père d'une petite fille qui s'appelle Margot.
4: Saluton, mi nomiĝas Flora. Mi estas tridekjara raĝa. Mi estas profesie aktorino kaj mi loĝas en la Pariza regiono. Bonjour, je m'appelle Lily, j'ai 35 ans, je suis comédienne et j'habite en région parisienne.
1: Donc tu t'appelles Flora en espéranto et Lily en français, comment ça se fait?
4: Ça se fait parce que j'ai une famille espérantiste justement et que mes parents ont décidé de me donner un premier prénom français pour utiliser, j'allais dire en francani, mais ça n'existe pas ce mot, et un autre prénom, donc Flora, puisque j'étais prédestinée à avoir une vie espérantiste.
3: En espéranto. Uno.
2: Te.
3: Tri.
4: Abo, si je m'en souviens. Abo, so, cho, do, e, fo, go, lo, mono,
3: kai,
4: po,
3: dec.
4: C'est dur. Attends, je me souviens plus de l'alphabet.
2: Hein?
4: Monopo. Je sais plus. Attends. La honte, je connais pas l'alphabet.
2: Attends.
1: Un très grand merci à Flora, Vito et à la petite Margot pour leur accueil et pour leur témoignage. Merci à Régis du SAT Amicaro pour son éclairage et ses conseils. Et merci à vous d'avoir écouté cet épisode à plusieurs voix de Ma langue maternelle n'est pas la langue de ma mère. On se retrouve le mois prochain, le 21, pour une nouvelle histoire langagière. Et d'ici là, comme on dit en espéranto, gis baldaŭ!

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0: Bonjour, je m'appelle Amandine Gay, j'ai 41 ans, je mesure 1m77, mais ceci n'est pas un site de rencontre. Je suis une femme noire, adoptée, transraciale, bisexuelle, j'écris des livres, je fais des films ou des séries, et puis, j'aime vraiment bien me promener.
1: Et bonjour Amandine, et merci d'être venue te promener à Foix, loin de la Seine-Saint-Denis, cette terre d'accueil dans laquelle tu te sens bien parce qu'il y a là-bas plus de personnes noires, racisées, mélangées qu'à Foix ou dans d'autres endroits peut-être un peu trop blancs pour être complètement honnête. Et hello, guten tag, benvenuti a tutti dans deux poils sous les bras, vous entendez, je suis tout excitée par mon invité du jour, enfin par le sujet du jour, mais ça doit être mon côté masochiste, parce que, dans les grandes lignes, Amandine Gay n'est pas là pour me brosser dans le sens du poil, elle est plutôt là pour me dire « Alors, blanc, comment ça va ?» De faire semblant de pas avoir le problème, de manquer d'exigence intellectuelle, ça va, tu le vis bien ? Le pire, c'est que moi, je le vivais plutôt pas mal jusqu'à présent, sans trop réfléchir ou en refusant de voir certaines choses. Ou plutôt, en les voyant, parce que je vois bien le racisme, je vois bien qu'en tant que blanche, y a pas mal de questions que je n'ai pas à me poser et que d'autres se posent tous les jours. Mais vous savez comment c'est, on a vite fait de se dire, chacun ses petits problèmes, je peux pas m'occuper de tout. Et moi aussi, j'ai des soucis. Et j'ai vraiment, mais alors vraiment aucune excuse, parce que je l'ai déjà rencontrée, Amandine Gay. Elle a même été une des toutes premières invitées de Du Poil Sous les Bras en 2018. À l'époque, on a beaucoup parlé d'adoption, sujet très central, très fondateur dans sa vie. Et Amandine Gay a ça de très intéressant, c'est d'être multiple et d'avoir beaucoup à partager. Alors, she's back aujourd'hui pour vous dans Du Poil Sous les Bras, parce que les gens comme elle le valent bien.
0: Alors les gens comme moi, c'est par exemple Surya Bonali, c'est des personnes qui ont été adoptées dans des familles blanches et qui sont des personnes noires, et dans mon cas, à l'époque, une petite fille noire et maintenant une grande fille noire. C'est aussi des gens qui aiment le chocolat, et en particulier un certain chocolatier parisien dont je ne ferai pas la pub, mais qui sont les seuls chocolatiers à faire du chocolat sans beurre de cacao, donc c'est des très très fines, et c'est rue du Nil, voilà, si vous aimez les bonnes choses, il n'y a que des bons produits rue du Nil. Et les gens comme moi, c'est aussi des personnes qui aiment bien rencontrer plein de monde, voyager. Et donc, je me suis débrouillée pour être dans des genres de jobs qui me permettent de faire ça. Donc, par exemple, autrice, réalisatrice. Voilà, on travaille souvent en groupe. Et puis après, on fait la promotion de nos œuvres. Donc, on rencontre plein de gens.
1: Et elle rencontre des gens. Et en général, elle ne laisse pas indifférent. Qu'on l'aime ou pas, elle marque les esprits. Mais venons-en, si vous le voulez bien, au sujet de cette émission. Amandine Gay vient de publier un nouvel ouvrage, Vivre libre, aux éditions La Découverte, dans la collection Cahiers libres aux couleurs très flashy. Je vous sens curieux et curieuse, mais de quoi peut bien parler un livre qui s'appelle Vivre libre ? Eh bien, il y a un indice, un sous-titre, au dos du livre, exister au cœur de la suprématie blanche. Voilà, nous allons parler de la suprématie blanche en tant que régime politique. Pour l'heure, c'est encore un peu flou pour vous, cette histoire de suprématie blanche. C'est bien pour ça que j'ai invité Amandine Gay, et pas vous, pour en parler. Amandine Gay de Le Retour dans ce 74e épisode de Du Poil Sous les Bras, c'est tout de suite dans vos oreilles et dans votre cœur aussi, j'espère.
2: La petite blanc dans du poil sous les bras.
1: Alors, dans Vivre libre, Amandine Gay nous invite à faire notre examen de conscience. En tout cas, elle nous invite à un examen honnête de notre passé commun. Et c'est une invitation fort sympathique, car elle nous propose ce chemin pour, in fine, accéder à une réelle humanité.
0: Alors ce livre, c'est entre autres une invitation. C'est vrai que c'est une chose que je dis aussi au début, il y a trois niveaux d'adresse dans ce livre. Donc c'est vrai que c'est un peu compliqué, c'est-à-dire que moi je veux parler de l'oppression raciale comme d'un sujet effectivement commun. Très souvent quand même, on a tendance à présenter, alors je vais dire le racisme au début, puis après peut-être j'expliquerai ce que j'entends par suprématie blanche comme régime politique. Mais on a souvent tendance à présenter le racisme comme si c'était un enjeu qui concernait que les personnes non blanches. Comme si c'était nous seuls qui devions faire face à ça. Or, Pourquoi est-ce que ce seraient les personnes racisées? Donc, encore une fois, au sens où la racisation, c'est un processus. C'est-à-dire qu'on nous, on nous assigne une catégorie. Hein. Moi, je dis souvent, les personnes noires, bah, la couleur de leur peau, c'est marron. Donc, on n'est pas noir. Noir, c'est une catégorie sociale. Blanc, c'est la même chose. C'est une catégorie sociale. Les blancs, ils sont plutôt beige-rosé. Voilà, il y a des nuances. Mais les blancs, ils sont pas blancs non plus de couleur de peau. Donc, blanc, c'est une catégorie sociale. Noir, c'est une catégorie sociale. Arabe, c'est une catégorie sociale. C'est pareil, il n'y a pas un grand pays qui s'appelle l'Arabie. Voilà. Donc, asiatique, c'est une catégorie sociale, etc. Donc, quand je parle de racisation, je parle de ça. Parce que ça peut changer. Moi, par exemple, quand je suis en hexagone, on va me dire que je suis noire. Mais si je vais au Sénégal, on va me dire « ouais, la française ». Ou même parfois, on va me dire « oh, la blanche ». Parce que j'ai des privilèges qui viennent du monde occidental. Puis si je vais en Martinique, dont je suis à moitié d'origine, on va me dire la négropolitaine. Parce que là, du coup, bah, je suis une noire, mais je suis une noire de l'Hexagone. je suis pas une noire de Martinique. Donc, c'est en ça que c'est un processus aussi dynamique, la racisation. Donc, les personnes racisées, souvent, on nous présente le racisme comme quelque chose face auquel, voilà, nous, on devrait s'organiser, etc. Et moi, ce que je veux, c'est qu'on remette ça dans l'espace commun. S'il y a du racisme, c'est qu'il y a des personnes qui perpétuent le racisme. C'est qu'il y a des personnes qui bénéficient

0: politique d'oppression raciale, donc que moi j'appelle la suprématie blanche, il a un impact sur nos représentations à toutes. Et donc, il a un impact qui est différencié. La négrophobie, le type de racisme qui touche les personnes noires, ou la misogynie noire, qui est la forme de racisme qui touche les femmes noires, avec par exemple l'hypersexualisation comme chose spécifique qui touche ce groupe-là, eh ben, c'est pas la même chose que d'autres formes de racisme qui peuvent toucher, par exemple, les femmes asiatiques ou les personnes maghrébines. Et puis, il y a un dernier niveau d'adresse, qui sont les personnes comme moi, qui sont les personnes noires, et dont je sais qu'elles ont aussi besoin d'entendre certaines choses. Voilà, moi, comme je dis, maintenant, j'embrasse le fait que je suis une noire bizarre. Pendant très longtemps, j'étais gênée par le fait d'être une noire bizarre. Et maintenant, je me dis, voilà, je pense que c'est aussi important pour nous de voir les endroits où nous aussi, on est agi par ce régime d'oppression. Parce que justement, il suffit pas d'être une femme pour pas être agi par le patriarcat, et il suffit pas d'être noire pour ne pas être agi par la suprématie blanche.
1: Ceci étant dit, il nous faut aller plus en avant dans la compréhension de ce qu'est la suprématie blanche dont parle Amandine Gay. Parce que, comme elle l'explique, si l'on veut renverser les systèmes d'oppression, il faut que nous comprenions comment ces derniers fonctionnent et sur quoi ils reposent. Et dans le même temps, il faut, je cite à peu près, que nous ayons de l'honnêteté et de la rigueur intellectuelle et morale, et que nous soyons capables de dialogues sincères et de suffisamment d'ouverture aux autres pour faire face ensemble. Alors, quel est ce régime politique de la suprématie blanche ?
0: Mais je pense que un moyen de comprendre ce que je veux dire par suprématie blanche comme régime politique, c'est de prendre justement une anecdote de quelque chose qui s'est passé dans ma famille. Donc ma famille est majoritairement blanche, hein. J'ai un grand frère qui est noir et qui est adopté lui aussi, mais nous on est deux seuls noirs de notre famille, tout le reste de la famille est blanc. Sauf après il y a des petits-enfants qui sont racisés et tout, mais en tout cas ma génération et au-dessus, tout le monde est blanc. Et il y a quelques années, je crois, en 2016, j'avais mis un poème sur les réseaux sociaux à l'occasion de mon anniversaire, etc. Et je terminais le poème en disant « J'ai grandi au cœur de la suprématie blanche et j'ai survécu ». Et là, du coup, ça a créé une espèce de grosse panique dans ma famille. Il y a des personnes qui ont appelé ma mère pour lui dire « Mais pourquoi est-ce qu'Amandine dit qu'on est des suprémacistes blancs ?» Dans cette idée que, c'est vrai qu'en France, quand on utilise le terme suprématie blanche, on pense au Ku Klux Klan. On pense, voilà, aux mecs avec des capes, des chapeaux pointus, etc., dans le sud des États-Unis. Et donc là, je me suis rendu compte qu'effectivement, comme moi, j'avais beaucoup évolué aussi déjà dans les milieux anglo-saxons, ou en tout cas que j'avais accès à de la littérature, des féminismes noirs, britanniques, états-uniens, ou en tout cas des théories en sciences politiques, en philosophie, où on parlait de la suprématie blanche comme d'un régime politique, au même titre que le patriarcat est un régime politique, pour moi c'était comme un acquis. Mais c'est vrai que c'était pas du tout un acquis dans l'espace francophone, et ça l'est toujours pas d'ailleurs. Et moi je trouve que c'est important qu'on ait un terme, je dirais un peu parapluie, c'est-à-dire qui englobe, justement j'ai dit un peu plus tôt que pour moi c'était compliqué le terme de racisme, parce qu'il fait référence à tellement de choses. Le racisme, ça peut être le racisme scientifique du XVIIIe siècle. Le racisme, ça peut être ce qu'on appelle des micro-agressions racistes ou du racisme quotidien. Mais ça peut aussi être le racisme systémique. Mais ça peut aussi être le racisme médical. Et du coup, je trouve qu'on a un problème quand on a des termes qui sont pas assez précis ou qui sont si divers qu'ils permettent pas de représenter la dimension structurelle. Que c'est quelque chose qui sous-tend. Il y a un système d'oppression raciale qui sous-tend le fonctionnement de nos sociétés occidentales. Et ce système-là, c'est la suprématie blanche. Et pour moi, c'est important parce que finalement, le racisme, c'est un des sous-produits de la suprématie blanche. Mais elle en a plusieurs. Et donc, c'est ça que j'essaie de faire rentrer, on va dire, dans l'espace public francophone. C'est cette notion que, comme tout régime politique, elle va venir s'inscrire dans le monde médical, dans le monde de la connaissance, dans le monde légal, dans les relations individuelles. Mais ce qui m'intéresse aussi, c'est qu'en utilisant ce terme-là, on sort d'une vision un peu émotionnelle, dépolitisée ou juste interpersonnelle de ce que peuvent être les discriminations raciales, la violence raciale. Parce que sinon, souvent, quand on parle de racisme, on en revient très vite à la question de « je suis pas raciste ». Moi, en tant qu'individu. Et ça, ça nous aide pas, en fait, à démanteler la suprématie blanche comme régime politique. Parce qu'en fait, les individus, ils ont des biais. Donc, on peut avoir des biais sexistes, on peut avoir des biais racistes. Ça veut pas dire qu'on est forcément un raciste convaincu. Ça, je le dis au tout début du livre. En fait, on peut bénéficier de la suprématie blanche comme régime politique sans être raciste.

0: De la même façon que plein d'hommes n'ont pas besoin d'être violents avec leur conjointe pour bénéficier du patriarcat. Donc moi, c'est ça qui m'intéresse. C'est de me dire, essayons d'être le plus précise possible avec les termes, de bien démontrer qu'est-ce qui relève du structurel, du systémique, de l'ordre qui a été construit dans le temps, au travers de l'histoire, au travers, encore une fois, du savoir, de la connaissance, pour ensuite pouvoir identifier ces manifestations et là, pouvoir travailler à casser ce système.
1: Prenons mon exemple. Moi, je peux dire, je ne suis pas raciste. Enfin, je crois. Du moins, j'essaye de ne pas l'être. Mais je suis blanche et je suis plutôt pas trop dérangée par la suprématie blanche, du coup. Alors, j'ai deux options. Continuer de ne rien faire ou bien agir pour que les personnes écrasées par la suprématie blanche ne le soient plus. Et c'est à cela qu'Amandine Gay nous invite à être exigeant humainement, à ne pas être médiocre, peureux, renfermé sur notre petit confort. C'est pas si simple quand on est blanc, bien pensant, de gauche, qu'on se croit humaniste. Pas simple de se laisser pénétrer par la pensée de cette femme noire bizarre qui nous dit de façon très directe « Universalisme, piège à con, sors un peu de ton ignorance, de ta mauvaise foi, de l'illusion et de la dérobade qui sont les quatre piliers de ta vie de blanc. » Pas sûr que tout le monde soit prêt à entendre ça.
0: Oui, moi, par définition, je sais qu'on peut jamais parler à tout le monde. Déjà parce qu'en fait, pour parler à quelqu'un, il faut que cette personne ait envie d'écouter. Donc, c'est sûr que par définition, moi, mon travail, en général, il s'adresse aux personnes de bonne volonté. Ce que je dis souvent, c'est que, ayant grandi dans des milieux quasi intégralement blancs, moi, je suis très douée pour déceler les personnes qui sont des êtres humains au fond. Parce qu'en fait, ce que font les régimes d'oppression, que ce soit le patriarcat, que ce soit la suprématie blanche, que ce soit l'hétéronormativité, que ce soit le validisme, c'est qu'ils déshumanisent les dominants. Les dominants, ils n'ont pas accès à leur empathie. Où ils ont accès à une empathie qui est énormément tronquée. Et donc, ils ont du mal à s'imaginer à la place des autres, à être capable de se décentrer, à être capable d'écouter. C'est ça, la première barrière. Et moi, du coup, quand j'étais plus jeune, c'était très facile pour moi parce que il y a quelque chose qu'on sent et puis parfois ça nous est dit aussi. On peut nous faire quand j'étais petite, je pouvais manger chez des amis dont les parents tenaient des propos hyper racistes à table. Donc là, c'était très transparent qu'il n'aimait pas les gens comme moi, même s'il pouvait me dire en même temps, mais toi, t'aimes bien, je sais, genre, bah oui, mais enfin bon, si tu détestes tous les noirs sauf moi, moi je le prends quand même pour moi, c'est compliqué de me dire, ah bah non, bah ça va alors. Donc, soit c'était très frontal, mais parfois c'est plus subtil. Et donc pour moi, en fait, je me rends bien compte que quand les personnes n'ont pas été intégralement coupées de leur humanité, elles sont capables de se mettre à écouter parce que elles sont curieuses, parce que elles ont justement une capacité de décentrement, etc. Et en fait, moi, c'est à ces personnes-là que je m'adresse en général. C'est-à-dire, je sais pas comment les décrire autrement que les personnes de bonne volonté. Et donc, du coup, je suis pas certaine, d'ailleurs, que ce soit plus facile à entendre ce livre pour des personnes de gauche et qui se considèrent progressistes. Je pense d'ailleurs que les personnes qui ont le plus de mal à écouter et à recevoir mon propos très souvent, et je l'ai très bien vécu, j'ai beaucoup vécu quand j'ai travaillé sur la question de l'adoption, parce que la plupart des gens qui ont adopté, en particulier dans les années 60 à 90-2000, étaient des gens de gauche ou se considérant comme de gauche, progressistes, etc. Et quand on leur dit « mais vous avez exercé un pouvoir en allant chercher des enfants dans les pays du Sud, en ramenant des enfants non blancs dans vos familles blanches sans vous poser la question de ce que ça allait leur faire, en n'écoutant pas quels étaient leurs besoins de personnes adoptées, etc. », ces gens-là ont eu beaucoup de mal à se décentrer. Mon discours les a beaucoup heurté. Alors que, par exemple, dans mon parcours, parce que j'ai fait aussi, je suis allée à Sciences Po, etc. Moi, il y a quand même pas mal de personnes dans mon entourage à qui je demande pas forcément où ils votent, mais où je sais que c'est pas à gauche. Et c'est parfois les personnes de mon entourage qui se sont décentrées le plus vite quand j'ai commencé à travailler sur les questions raciales. Parce que ce sont justement pas des personnes qui ont lié leur identité à leur militance politique. Très souvent, ce qui se passe dans les gauches, les milieux progressistes, je ne sais pas trop comment les appeler parce que c'est aussi des milieux très disparates, mais on va dire ça comme ça, c'est que les personnes sont convaincues d'être dans le camp du bien et donc d'être des bonnes personnes. Et ça, c'est toujours très dangereux parce qu'en fait, on est des êtres humains et il y a toujours des axes sur lesquels on est dominé, mais il y a toujours des axes sur lesquels on est dominant. Donc oui, un ouvrier, il peut être victime du capitalisme, mais quand il rentre chez lui, il est dominant vis-à-vis de sa femme. Et oui, une femme blanche, elle peut être écrasée par le patriarcat, mais elle peut aussi être bourgeoise et déléguer la charge des enfants et le ménage, etc., à des femmes racisées, à des femmes plus pauvres, etc. Donc, c'est toujours important d'être capable de faire face aux endroits où nous sommes, nous, les potentiels oppresseurs, où nous sommes, nous, les potentiels agresseurs. Encore une fois, soit activement, mais soit simplement par notre inactivité, parce que la passivité, c'est une forme d'adhésion. Si on ne s'oppose pas à un système d'oppression, on en bénéficie et on le perpétue. Donc moi, en fait, je souhaite parler aux personnes qui ont envie d'entendre. Je pense qu'il y a des gens qui sont très doués pour, par exemple, essayer de sortir les gens d'extrême droite de leur vision du monde, etc. Et moi, je dis, voilà, c'est aussi des gens qui ont été biberonnés à la haine. On parle très peu de ce que c'est que ces jeunes personnes qui grandissent dans des familles de droite, d'extrême droite, etc. Et on leur apprend à haïr les autres. On leur apprend à pas reconnaître les autres comme des êtres humains dès le plus jeune âge, etc. Donc ça, pour moi, c'est un travail qui relève presque de la sortie de secte. Et c'est pas un truc que moi j'ai envie de faire. Je pense que c'est les personnes blanches qui doivent sortir les personnes blanches haineuses de leur haine. Nous, on est déjà assez impactés par la suprématie blanche pour en plus s'occuper des blancs perdus là. Mais les personnes de bonne volonté, moi, je pense que, en tout cas, c'est à elle que je m'adresse. Ce livre, il s'adresse à ces personnes-là, et je crois que quand on est foncièrement humain, on a la capacité d'être un peu bousculé, mais de se dire, ok, si ça m'a bousculé, c'est que j'ai peut-être un truc à travailler, et donc que ce soit le début de quelque chose. Voilà.

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1: Pour celles et ceux qui ont la chance d'écouter cette émission dans sa version FM, vous venez d'entendre Ravno Pramno, un tube des rappeuses rom de Pretty Loud. Pretty Loud qui est un des premiers girls band rom, un groupe de filles engagées, féministes, puissantes, des artistes à suivre. Reprenons le fil. Il y a une notion qui revient dans le livre d'Amandine Gay, c'est l'empathie. Il va falloir qu'on soit capable d'aller vers l'autre, de le comprendre, de le croire, d'avoir envie de faire confiance. C'est une invitation à faire de l'amour une pratique politique. Amandine Gay réussit à transformer sa colère, sa rage de vivre libre, en quelque chose de très positif. Elle donne envie, et moi je trouve ça très fort chez elle, cette énergie constructive qu'elle nous transmet.
2: Moi je crois vachement à... Je sais pas comment dire. Je crois au fait de lutter à des choses qui ont été présentées comme niaises et comme illusoires ou pas réalistes. Et en fait, les lendemains qui chantent, c'est un vrai programme. Je veux dire, pourquoi est-ce qu'on est militante ? Pourquoi est-ce que on s'organise, on travaille, on passe du temps sur ton temps libre, tu fais ton émission de radio et tout ? C'est parce qu'on pense qu'on peut changer la société, c'est parce qu'on pense que ça peut être mieux après, c'est parce qu'on pense qu'on peut mieux vivre ensemble, qu'on peut être plus heureuse. Et ça, je trouve que c'est aussi une chose où il y a plein d'endroits où, pour moi, dans les gauches, les progressismes, encore une fois, peu importe comment on veut les parler, de mon point de vue, on passe trop de temps à essayer de répondre à la droite, à l'extrême droite, de leur prouver des choses. Moi, j'en ai rien à foutre. Le monde auquel moi je crois, je pense qu'il va faire du bien à tout le monde. Et donc, du coup, si des personnes en face veulent le dénigrer et me dire que je suis niaise et que je suis trop optimiste, c'est leur problème. Moi, je crois en la capacité de l'être humain de changer, d'évoluer, d'apprendre. D'ailleurs, on n'en serait pas là. Enfin, je veux dire, on n'est pas les seuls mammifères. Donc, on a des compétences quand même en tant qu'être humain. On est capable de faire des belles choses, on est capable de collaborer, etc. Donc, pourquoi est-ce qu'on n'essaie pas de construire là-dessus ? Pourquoi est-ce qu'on est tout le temps dans des discours aussi pessimistes et que la nature humaine, elle serait pourrie, etc. C'est pas vrai, en fait. Il y a plein d'exemples qui nous prouvent que c'est pas vrai. Mais ça demande une certaine exigence vis-à-vis de soi-même. Et donc, ça demande d'avoir envie, effectivement, d'être la meilleure version de soi-même. Mais je pense qu'on peut le voir comme comment est-ce qu'on contribue à la société. On n'est pas des individus isolés. On vit en communauté. Alors, on vit plus ou moins en communauté, mais on vit en communauté. Si on se disait chacun, chacune, qu'on a la responsabilité de faire en sorte que cette communauté, elle fonctionne bien, qu'on est là pour prendre soin des gens autour de nous, etc., ça fonctionnerait différemment. Et donc, pour moi, parler de l'empathie d'un point de vue politique, c'est aussi ça. C'est de montrer que c'est pas une donnée naturelle. L'empathie, elle se construit. On le voit très bien, par exemple, dans les pays nordiques. Que ce soit là Danemark, Suède, Islande, etc. Ils ont des vraies réflexions sur comment travailler l'empathie chez les enfants dès les sections de maternelle, etc. Donc, on est dans une approche, encore une fois, très concrète, très sociale de comment est-ce qu'on peut faire progresser nos sociétés en faisant progresser l'empathie chez les enfants dès le plus jeune âge. Donc, pour moi, l'enjeu, c'est de se dire, ok, c'est pas une donnée naturelle, donc qu'est-ce qui coupe, encore une fois, les dominants, les oppresseurs de leur empathie ? Comment est-ce qu'on peut amener les gens à développer leur empathie ? Et pour moi, pour les adultes, ça passe par, effectivement, développer les capacités d'écoute. Et c'est pour ça aussi que moi j'ai été beaucoup dans l'audiovisuel. Parce que je me suis rendu compte, après des années de militance, etc., et en plus quand même dans le contexte français, où on est beaucoup dans la joute verbale, dans la volonté de dominer l'autre, plus que dans la volonté d'avoir un vrai échange, où peut-être l'autre pourrait se déplacer, mais pas genre, j'ai gagné, voilà, j'ai gagné la joute verbale, etc. Puis l'autre, en fait, est humilié, et ça n'a absolument rien changé sur sa vision du monde. Donc, pour moi, la question, c'est de me dire, qu'est-ce qui fait qu'on peut déplacer les gens ? Et les films, par exemple, l'audiovisuel, c'est un endroit qui est fantastique pour déplacer les gens. Ce que je dis souvent, c'est très rare que dans les salles de cinéma, les gens se lèvent en disant « je suis pas d'accord ». Et donc du coup, quand on fait un film comme « Ouvrir la voie », mon premier, où pendant 2 heures, des femmes noires parlent de leur vie, etc., pour plein de personnes blanches, c'était la première fois de leur vie qu'ils écoutaient des femmes noires parler de leur vie pendant 2 heures sans leur couper leur parole, sans dire oh « ben moi je suis pas raciste », etc. Et je sais que ça a transformé plein de personnes blanches, où ça a été une première étape de se dire « Ah oui, mais j'ai jamais entendu ça ». Une autre chose que je dis souvent aussi, c'est qu'il y a plein de personnes blanches qui viennent me voir en me disant « Oui, mais moi, je connais des Noirs et ils m'ont jamais parlé de questions de racisme, etc. » Et je leur dis « Mais peut-être qu'ils se sentent pas à l'aise. C'est pas parce qu'ils vous en parlent pas qu'ils ne vivent pas les agressions racistes. Alors il peut y avoir plusieurs raisons pour lesquelles les personnes noires autour de vous vous en parlent pas. Tous les systèmes d'oppression produisent de l'aliénation. De la même façon qu'il y a des femmes qui vont dire « je suis pas féministe, mais » il y a des personnes noires qui vont vous dire « oh non, non, non, moi j'ai jamais vécu de racisme ». Puis quand vous commencez par contre à leur poser des questions très concrètes sur comment s'est passée leur carrière, etc., vous allez voir qu'en fait dans les récits, il y a du racisme, mais peut-être qu'ils le lisent pas comme tel. Et puis il y a aussi les personnes qui, comme moi d'ailleurs, font très attention à qui elles parlent de quoi. Parce que c'est très décevant aussi quand on a des gens qu'on aime. Quand on a des amis à qui on raconte quelque chose qui nous est arrivé et qui nous a vraiment blessé, qui a été une situation d'émulation, et que cette personne, elle vous répond « Oh, mais t'es sûr ? Oh, mais peut-être t'exagères. Ben, c'est pas sûr que c'était ça. » Et vous, vous savez que c'est ça. Vous avez passé 35 ans dans votre vie de femme noire, etc. Vous savez très bien quand la personne en face, le médecin en face, est condescendant, vous parle mal ou veut pas vous donner de morphine ou d'antalgique parce que vous êtes noire. Et donc, en fait, il y a une double violence. C'est-à-dire qu'on vit une agression à l'extérieur et quand on essaye de se confier à notre entourage blanc, si ces personnes-là minimisent ou nient notre expérience, ben, en fait, ça nous déçoit tellement qu'on n'a plus envie. Donc c'est aussi pour ça, souvent, quand vous êtes une personne blanche, que les gens racisés autour de vous, ils vous en ont pas parlé. Ça veut pas dire qu'ils le vivent pas.
1: Amandine Gay est noire. Ce n'est pas un scoop, normalement ça ne vous a pas échappé, sinon réécoutez le début de l'émission. En tout cas, comme Bell Hooks, une autre femme noire en l'occurrence, elle pense qu'il faut revendiquer le droit à avoir une vie belle quand on est une femme noire. Amandine Gay s'adresse aux femmes noires, mais le propos touche bien au-delà de la seule oppression en raison de la race. J'entends évidemment race au sens social, comme le pense Amandine Gay. Si ce n'est pas clair, lisez le livre ou lisez aussi « Race, pourquoi pas » de Sarah Mazouz chez Anna Moza.
2: Moi, en fait, je pense qu'il n'y a pas de... Je pense que les mécaniques d'oppression... elles sont presque toujours les mêmes. C'est-à-dire, encore une fois, de pas se décentrer et de pas se demander si le monde est fait pour toutes les personnes qui l'habitent. Et si on regarde ça comme ça, la question du validisme, donc de toutes les discriminations qui concernent les personnes handicapées, elle est tellement manifeste comme étant similaire ou en tout cas comme répondant à plein d'autres discriminations. Moi, c'est vrai que je suis très, on va dire, passionnée de la question de la domination adulte, hein, donc de l'oppression des enfants par les adultes, etc. Et cette oppression, par exemple, elle passe par le fait que, en termes architecturaux, en termes d'urbanisme, en termes d'organisation physique de l'espace, rien n'est pensé pour les enfants. Tal Peter Bromerx, qui était cette personne qui a beaucoup travaillé sur la domination adulte, qui a écrit un livre qui s'appelle « La domination oubliée », donc sur la question de l'oppression des mineurs, des enfants, etc., donnait souvent cet exemple-là. Il disait, bah, l'enfance, c'est ce moment où rien n'est accessible. Les poignées de porte sont trop hautes, les marches sont pas à la bonne taille, tout est compliqué en fait. Quand vous êtes un enfant, vous asseoir sur une chaise, aller aux toilettes, etc. À partir de la domination adulte, on peut complètement penser le validisme. Parce que qu'est-ce que c'est le validisme ? C'est une société qui ne permet pas aux personnes handicapées de vivre correctement. En fait, on pourrait tous aller dans la même école. Moi, je suis en couple avec une personne italienne qui a été, pendant toute sa scolarité, avec des personnes handicapées parce que ça faisait partie de la réflexion en Italie. Et donc, en fait, les écoles étaient accessibles. Donc, lui, il a quasiment eu aucune de ses années de scolarité sans personne en fauteuil. Moi, je pense que les premières personnes en fauteuil que j'ai croisées dans ma scolarité, c'était à l'université. Donc, la mixité, par exemple, sur des questions de handicap. Je veux dire, on apprend plein de langues à l'école et maintenant, on fait apprendre des langues aux enfants dès le primaire. Pourquoi il n'y a pas la langue des signes française ? C'est un choix politique, ça aussi. Donc, en fait, une société qui ne permet pas à tout le monde de profiter de l'espace public, hein, le célèbre toilette pour personnes handicapées qui sert de stockage dans les bars. Donc en fait, finalement, les personnes handicapées, elles peuvent pas aller pisser. Bon, je veux dire, c'est alors la rampe inexistante, etc. Ça, ce sont des choix politiques en fait. Le vivre ensemble, il se construit politiquement. Est-ce que les lieux sont accessibles aux enfants, aux personnes handicapées, etc. Donc moi, c'est vrai que j'aime bien. Je fais souvent appel à toutes les formes d'oppression en miroir justement de la suprématie blanche, etc., pour montrer que au fond c'est quand même tout le temps la même dynamique. C'est quand on est dans une posture dominante, et c'est vrai que j'en parle aussi dans le livre, c'est normal d'avoir des points morts dans nos réflexions. On vit pas tout. Moi, je veux dire, je suis pas handicapé, je suis valide, Donc il y a plein de questions que je me posais pas jusqu'à ce que des personnes handicapées m'interpellent sur le sujet. Et bien sûr que sur le coup, ben voilà, moi aussi je me pense bonne militante, etc. J'ai pas aimé. J'ai pas aimé être prise la main dans le sac de mon incompétence sur ce sujet-là. Mais une fois passé le moment d'ego où je me dis « Oh non, merde, ben j'y avais pas pensé », je peux juste répondre la vérité et dire à ces personnes-là « J'y ai pas pensé, je vais demander au bar si on peut mettre une rampe ». Et puis ça... Ça a été le début de ma conscientisation sur la question du handicap et ça m'a amené beaucoup de choses positives. C'est toujours compliqué aussi comme discours parce qu'on est dans un monde capitaliste. Donc très vite, ça fait un peu le truc utilitariste, genre bah, c'était bon pour moi aussi. Je sais pas comment le dire, mais encore une fois, on vit en société. Est-ce qu'on a envie de vivre avec tout le monde ? Moi, j'ai envie de vivre avec tout le monde. Donc si je me rends compte qu'à un moment donné, je perpétue des espaces où les personnes handicapées n'ont pas accès, ça me fait chier. Donc je me dis, est-ce que je peux changer ça ? Donc je commence à mettre des sous-titres sourds et malentendants sur mes films. Puis du coup, bah ça attire une interprète langue des signes française qui est Eve Caristan, qui me propose au début donc des projections d'Ouvrir la voie, là il y a 8 ans maintenant, de faire de l'interprétariat gratuit. Et donc du coup, ça ramène des personnes sourdes et malentendantes. Et moi, je veux dire, j'ai un public fidèle depuis du coup 8 ans de personnes sourdes et malentendantes qui viennent aux projections de mes films, etc., au lancement de mes livres, parce qu'ils savent que mes événements, pas tous, parce que c'est un coût et que très souvent c'est une bataille, bon voilà. Et aussi c'est vrai, on est dans des milieux où il n'y a pas d'argent, donc on ne peut pas demander à toutes les librairies indépendantes de France de faire venir des interprètes LSF, parce qu'elles tiennent à peine debout. Mais par exemple, quand on va dans des institutions, je veux dire, moi je suis intervenue par exemple à l'Institut National de l'Audiovisuel, tous les lieux qui ont des mandats de service public devraient avoir des interprètes. Normalement, un mandat de service public, ça doit être accessible à tout le monde. Bah, dans ces lieux-là, moi, je demande au sens de, je dis, bah, s'il n'y a pas d'interprète à l'ESF, je viens pas. Et je pense que c'est ça aussi, la question de la responsabilité, c'est dépendamment du niveau de pouvoir qu'on a. Alors bon, moi, ce que je dis, je suis du documentaire et j'écris des essais, je suis pas non plus une meuf qui a un pouvoir monumental. Mais si je suis invitée dans un lieu qui a des missions de service public, bah, je leur dis, je viens pas si c'est pas accessible en fauteuil et je viens pas s'il n'y a pas d'interprète à l'ESF. Ça veut donc dire aussi, parfois, que je perds des contrats. C'est aussi ça, de demander de plus de justice sociale. Et c'est ce que je dis dans le livre. Si votre engagement, il a pas un coût, c'est qu'il vaut pas grand chose. S'engager pour des luttes qui, en plus, ne nous bénéficient pas directement et qui, parfois, effectivement, vont, par exemple, nous octroyer des réputations de personnes difficiles. Moi, j'ai la réputation d'être une personne difficile parce que je fais ce genre de demandes. Et donc, du coup, parfois, on va préférer inviter des personnes moins difficiles. Moi, j'ai pas l'impression que je suis difficile. Mais je sais que ça existe. Donc, je sais que ça a un coût, ce que je fais. Mais il faut accepter.
1: Pas difficile, exigeante, elle est, Amandine Gay. Et cette exigence l'a poussée à se connaître, à s'accepter. Et si elle est aussi bien ancrée dans sa vie aujourd'hui, c'est grâce à cette exigence. Elle s'est construite avec l'adoption, avec sa bisexualité, avec ses origines, avec ses désirs. Elle a embrassé toutes ces facettes de sa vie. Et ça n'a pas été simple, ne serait-ce qu'en tant que noire adoptée par des blancs. Pouvoir faire famille, ben c'est pas évident, alors même qu'on a tous et toutes, je pense, besoin de faire famille au sens de faire groupe, de se sentir appartenir.
2: Moi, c'est vrai que ma situation familiale, même dans l'adoption transraciale, elle est particulière parce que très souvent, les personnes adoptées grandissent dans, donc non blanches, qui grandissent dans des familles blanches, vivent beaucoup de racisme intrafamilial. Et ça, ça n'a pas été mon expérience. Donc, je dirais que mon expérience, elle a été particulière et elle m'a structurée. Je pense justement aussi dans cette idée que je sais que des personnes blanches peuvent être humaines. Je pense que peut-être j'aurais pas pu mener le travail que je fais aujourd'hui si j'avais grandi dans une famille où il y avait du racisme intrafamilial. Je pense que ça aurait été trop. J'aurais peut-être été consumée par la colère, le désespoir, etc. Mais il y avait quelque chose de très étrange pour moi de me dire comment c'est possible que mes parents soient mes parents. Et même souvent, j'ai beaucoup blagué en disant, la preuve de mon adoption réussie, c'est que moi, effectivement, je pense que j'ai un peu les mêmes traits qu'ont toutes mes cousines. On est toutes, et on a même des, moi, j'ai même hérité des choses. Par exemple, j'ai peur de l'eau, etc., parce qu'il y a eu un drame, ma mère et ses sœurs, donc du côté de ma famille maternelle, il y a eu un garçon qui était l'aîné et qui s'est noyé dans une petite bassine à 2 ans, etc. Et ça a créé tout un truc autour de l'eau dans ma famille, ma mère et ses sœurs ont appris à nager à l'âge adulte. Donc pour elles, c'était très important que nous, on apprenne à nager enfant. Mais il y avait une espèce de pression sur la piscine. Moi, je détestais la piscine, mais fallait aller à la piscine, parce qu'il fallait savoir nager et tout. Et donc, il y a un côté où moi, j'ai vraiment pas senti de différence. Même au niveau de mes grands-parents, ça c'est très rare par exemple. Sur le fait que j'étais noire, je l'ai beaucoup expliqué dans le livre précédent. Donc on allait aux messes guadeloupéennes, je mangeais des acras. Donc j'ai quand même eu des accès. Et puis quand j'ai grandi et que mes parents aussi ont vu que c'était très important pour moi de fréquenter des personnes noires, j'ai été encouragée. Ils m'ont laissé partir à 13 ans avec la famille d'une copine parce que c'était des Afro-Américains. Ils m'ont emmenée aux États-Unis. J'ai passé un mois dans une famille noire sans mes parents, etc. Donc pour leur époque, ils étaient vraiment très très en avance. Et je pense que c'est cette chose-là qui pendant très longtemps pour moi a été très confrontante de me dire c'est quoi le problème des autres ? Dont je voyais manifestement que l'écrasante majorité ne pouvait pas agir avec moi comme avec un être humain. Que leur perception, c'est que j'étais une noire et que c'était vraiment quelque chose de déshumanisant. C'est-à-dire que j'étais plus un individu. J'étais un ensemble de projections de ce que ces personnes s'imaginaient être les noirs. Et ça, c'est, je dirais, plus que la colère, et je pense ça, je m'en suis rendu compte en thérapie, la colère, c'est aussi... c'est une émotion qui permet de ne pas céder à la dépression, en fait. C'est une émotion qui, en tout cas pour moi, a longtemps été calée sur toutes les autres. Parce que si j'étais vraiment face à mon désespoir, à ma tristesse de pas être vue comme un être humain, de jamais être considérée comme Amandine, mais comme la noire, ça, il y a pendant très longtemps, je pouvais pas y faire face, en fait. C'était un espèce de puits sans fond d'horreur, de tristesse, de désespoir auquel je pouvais pas faire face. Et dessus s'est mis la colère, parce que la colère, c'est le désir de revanche. C'est le désir de prouver que, je suis pas un singe, je suis pas machin, je suis pas truc, donc du coup, je vais être la première de la classe, je vais ci, je vais ça, je suis très compétitive. Et donc, pendant très longtemps, ça m'a porté aussi. Ça m'a permis de faire face à ce monde violent qui m'attribuait des caractéristiques qui n'étaient pas les miennes, qui me méprisait, qui me traitait avec condescendance, violemment, etc. C'est juste que la colère, ça vous amène jusqu'à un certain endroit. Et à un moment donné, il est devenu manifeste que ce besoin de revanche, et d'ailleurs comme pour beaucoup de gens en fait, ce qui s'est passé, c'est que le jour où j'ai un peu atteint tous mes objectifs, ben là, je me suis rendu compte qu'en fait, j'allais mal. Je me suis rendu compte que j'étais très triste, qu'il y avait quelque chose, et que donc ce que je m'étais raconté qui allait venir réparer la violence vécue dans l'enfance, donc des formes de succès, de reconnaissance de mon travail, de liberté aussi qu'on acquiert quand on devient majeur, etc. Ben en fait, j'étais vraiment malheureuse. Et là, du coup, il y avait besoin de faire autre chose. Et donc oui, je pense que c'est plus, pour moi, c'est le monde extérieur qui a été vraiment difficile et qui m'a amené à m'accrocher à la colère comme moyen de rester en vie. Pour moi, ma singularité maintenant, c'est une force. Quand on est une artiste, quand on crée, avoir un point de vue qui est très particulier, c'est un point fort. Donc en fait, tout ce qui pendant des années pour moi était un drame parce que j'arrivais jamais à rentrer dans les groupes, j'étais tout le temps marginale, même dans les marges et tout, maintenant c'est super. Maintenant je me dis, ah bah ouais, j'ai un point de vue très spécifique sur le monde et donc du coup, à partir du moment il devient légitime pour moi. À partir du moment où effectivement, mais ça c'est aussi la thérapie qui me permet d'exister en tant qu'individu. C'est-à-dire qu'au final, même moi, j'ai été déshumanisée par la suprématie blanche dans cet endroit où j'arrivais pas à me penser comme individu, où j'arrivais pas à être heureuse, finalement, de ce qu'est ma singularité. Et donc, comme je n'arrivais pas non plus à être acceptée par des groupes, puisqu'effectivement, je suis une noire bizarre à plein d'endroits, ben là, il y avait quelque chose de très désespérant. À partir du moment où je me dis, ben oui, ben je suis un individu et je peux interagir avec différents groupes et ne pas en faire partie complètement, etc. Là, du coup, je suis très bien. Et effectivement, ben, je suis très bien parce que moi, maintenant, je dirais que mon identité, c'est que je suis une artiste. C'est que, en tout cas, je suis quelqu'un qui écrit, voilà. Et donc ça me permet d'être très au calme, finalement.

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1: J'envie un peu Amandine Gay de se livrer à nous avec autant de sincérité. Moi, parfois, je m'emballe, je me dis, ouais, je vais faire pareil, je vais dire que... Et puis je flanche. Non, c'est mort, je vais pas avouer mes petits péchés, mes addictions, mes gros mensonges. Bon, peut-être que c'est dommage. Peut-être que ce livre, Vivre Libre, c'est aussi une invitation à parler de soi pour mieux s'accepter.
2: Moi, souvent, ce que je dis, c'est que je peux pas m'exprimer sur certains sujets tant qu'ils sont pas... Alors maintenant, je dirais plus réglés. Avant, je disais tant qu'ils sont pas réglés pour moi. En fait, c'est jamais réglé. Mais tant que je suis pas en paix avec. Et je pense que la thérapie aussi, ce que ça m'a amené, et je le dis beaucoup, c'est la perspective du rétablissement. Moi, pendant très longtemps, j'ai été désespérée par le fait de pas guérir. D'avoir ces moments où j'ai l'impression d'aller mieux, et puis en fait, moi par exemple, un de mes trucs, c'est que je claque l'argent. Ça, c'est un vrai problème de toutes mes... Bon, moi en fait, je suis une personne qui a une propension aux addictions, et en fait, ce qui est terrible quand on a une propension aux addictions, c'est qu'elle se manifeste de différentes façons, et donc en fait, il y a toujours une nouvelle. Donc, j'ai eu les drogues, parce que voilà, ça c'est le truc qui vient le plus facilement, etc. Et l'addiction dont j'ai du mal à me départir encore aujourd'hui, et donc dont j'ai appris qu'en fait toute ma vie je dois remettre des processus en place. Par exemple, actuellement, je n'ai plus de carte bleue dans mon portefeuille parce qu'en fait j'avais réussi à reprendre une carte bleue il y a peut-être 2 ans et demi parce que j'avais vu que j'étais solide et que je faisais pas n'importe quoi. Et puis cet été, j'ai dû admettre que non, j'avais recommencé à faire couler la planche à billets. Donc je retire 200 € par mois et j'ai droit de dépenser en argent de poche, 200 € par mois. J'ai 41 ans. J'aimerais beaucoup ne plus en être là. Malheureusement, j'en suis toujours là. Et donc ça, c'est un vrai truc. Moi, maintenant, j'ai admis que je peux me canaliser. J'ai une application où je traque ma consommation d'alcool. Parce que donc j'ai des règles qui sont, je ne bois pas plus de 3 jours par semaine, et j'essaie de pas dépasser 2 verres quand je bois, etc. Ça peut arriver que je dépasse, ça peut arriver que j'ai, voilà, la semaine de lancement du livre, qui était presque la semaine de mon anniversaire. Laissez-moi vous dire que c'était orange-rouge tous les jours sur le truc. Donc, c'est aussi le truc de... aussi travailler la compassion envers soi-même. C'est-à-dire que moi, déjà, j'avais ce truc parce qu'il y avait toutes ces projections négatives sur les personnes noires où j'avais l'impression que je devais être parfaite. Donc, c'était très compliqué aussi de devoir donner une certaine image en public en sachant qu'au fond, j'étais flinguée, je faisais n'importe quoi, je brûlais mon argent, je me défonçais la couenne, etc., etc. Donc, ça a été une phase de ma vie qui était très compliquée de devoir projeter cette image de la femme noire en public et tout en sachant que moi, j'étais au bord du suicide en permanence. Et c'est très fatigant. Et donc, c'est vrai que avancer en sortant d'une vie qui est dirigée par la peur et la peur de soi-même, en fait. Moi, je veux dire, la personne qui me faisait le plus peur au monde, c'était moi. Moi, je me disais, voilà, je vais exploser en plein vol, c'est une question de temps, voilà, c'est demain, ça arrive, etc. Et c'était, du coup, c'est dur de créer aussi là-dedans, de créer dans cet état d'esprit-là. Donc voilà, pour moi, l'enjeu, c'est une fois que je suis au clair avec ce qui me travaille, me rend la vie difficile, là où je suis en échec, etc., bah là, je peux en parler. Parce qu'après, en fait, je veux dire, bah, tout le monde est comme ça, au fond. Et du coup, et en fait, le plus dur, c'est de pas pouvoir en parler. Le plus dur, c'est de devoir faire genre, non, ça va. Quand en fait, ça va pas. Donc voilà, moi, pour moi, rien est hors de la table, comme disent les anglo-saxons, là, off the table. C'est juste que, avant que je le mette dans l'espace public, il faut que je me sente assez solide, y compris de dire, bah là, j'y suis pas, peut-être que j'y serai, ou peut-être que j'y serai jamais. Là, par exemple, effectivement, il semblerait que dans les addictions, la question de l'argent, ça fait partie des choses les plus difficiles à enrayer quand on a ça. Et donc, il se peut que dans mon cas, je doive toute ma vie me checker et mettre des trucs en place. Et c'est pas grave, ce sera comme ça.
1: Amandine Gay nous livre donc beaucoup de son intimité. Et en tant que personnalité publique, visible, elle est une source d'inspiration. Je me suis demandé si elle sentait cette responsabilité désormais en tant que modèle, probablement, pour certaines ou même peut-être pour certains.
2: Peut-être que ce qui est déroutant pour moi, c'est qu'en fait aussi, dire tout ça, c'est dans l'espoir de pas devenir un modèle. Tu vois, c'est au contraire... Et là, je pense, c'est peut-être parce que je suis noire, qu'on n'est pas beaucoup de femmes noires dans l'espace public. Très vite, il y a beaucoup de projections aussi qui sont faites sur toi dans la communauté noire, de par des jeunes femmes noires et tout. Moi, ça m'a beaucoup angoissée. Déjà, ça m'a effectivement beaucoup angoissée de par le fait que j'avais vraiment beaucoup de pics suicidaires, de pics dépressifs et de pensées suicidaires, etc. Et donc moi, comme j'ai un truc de me sentir très responsable, je me disais, oh, c'est le jour où je vais me foutre en l'air, ça va être une catastrophe. Et du coup, je me sentais mal. Tu vois, je me disais, en fait, tu peux pas faire ça à la communauté, etc. Bon, moi, c'est vrai que je pense qu'il y a quelque chose dans ma démarche qui est de dire voilà quoi, moi je suis pas un modèle, je fais du mieux que je peux, je vais pas bien comme vous toutes, voilà, et faudra pas m'en vouloir si un jour je jette l'éponge, j'aurai tout donné, et voilà, donc c'est plus ça en fait, je me dis ah merde ça marche pas, c'est... l'objectif c'était de dire genre voilà, moi juste je suis là, je fais mon truc, mais je peux pas vous servir de modèle parce que j'ai pas cette solidité là, tu vois.
1: Vivre libre, c'est une proposition que nous fait Amandine Gay. Elle nous souhaite de vouloir une société plus accueillante et apaisée. Et nous, qu'est-ce qu'on peut lui souhaiter à Amandine Gay ?
2: Eh bien ça, je dois dire qu'avant, c'était une des choses qui m'angoissait le plus au monde et qui me fait très plaisir de le vivre comme un truc chouette. C'est que là, je veux vraiment d'abord me reposer. Et en fait, justement, comme je considère que jusqu'à ce livre, j'ai quand même passé ma vie à être beaucoup déterminée par la peur, le besoin de faire, mais parce que pour exister, etc. Là, je suis très curieuse de voir ce que va être cette nouvelle partie de ma vie où je vais pouvoir créer à partir de ce que j'ai envie de faire, ou peut-être je vais rien faire pendant quelque temps. Parce que, justement, aussi, en tant qu'artiste, on a besoin de se nourrir. Moi, ça fait quand même 10 ans, là, que je suis sur le pont, que je pousse beaucoup, que... Et en fait, par exemple, je lis plus pour le plaisir, parce que je fais que lire pour le travail. Je vais quasiment plus au cinéma. Ça fait un siècle que j'ai pas été au théâtre. Je vois plus beaucoup de concerts. Et avant, ça, c'était ma vie. Moi, quand j'étais plus jeune, ma vie, c'était les sorties culturelles, les voyages avec mon sac à dos. Là, par exemple, on peut me souhaiter un mois au Vietnam avec mon sac à dos. C'est un truc dont je rêve depuis un bon moment et que je vais faire bientôt, là, dès que j'ai les sous. Procrastiner, rêvasser. Tu vois, là, j'ai régulièrement des moments... En fait, bon, je fais pas mal de méditations guidées. Et il y en a une, ça dit de s'imaginer dans la pièce qui est la plus créative pour nous, un souvenir qu'on a. Et moi, un souvenir qui me revient beaucoup en ce moment, c'est en fait quand je suis partie en Australie, j'avais 21 ans, et c'est la première fois que je partais très loin, quelque part où personne me connaissait, etc. Et il y avait un café, et j'ai découvert, et eux, ils étaient très en avance sur les cafés, là, un peu genre macchiato, machin, les trucs, latte et tout. Et il y avait un café que j'adorais, qui était baigné de soleil, etc. Et à l'époque, j'écrivais encore des poèmes, voilà, ce que j'ai pas fait, là, je pense, depuis presque 2 décennies, quoi. Et donc, je passais des après-midi dans ce café, à vraiment faire le chat au soleil, à écrire des poèmes, à boire des cafés, à manger des cheesecakes. Et j'aimerais tellement retrouver ça, là.
1: Ouais, parce qu'un jour, alors, du coup, on aura l'occasion de lire des poèmes d'Amandine Gay.
2: Mais c'est possible. Des poèmes, des nouvelles. Tout est ouvert.
1: Vous connaissez désormais un peu mieux Amandine Gay. Et vous avez envie de vivre libre et de lire Vivre libre. Mais ce que vous ne connaissez pas encore d'Amandine Gay, c'est son rapport à ses poils. Qu'as-tu à nous dire, Amandine, de tes poils ?
2: Alors moi, mon rapport à mes poils, ça fait quand même une bonne décennie là qu'il est stable. C'est-à-dire que ma routine, c'est que j'ai des poils sous les bras, j'ai des poils à la vulve, mais je m'épile quand même l'extérieur du maillot parce que je trouve ça plus joli, voilà. Je fais aussi l'interfessier parce que je trouve ça plus doux, voilà, j'aime bien... la douceur entre mes fesses et je fais mes jambes, mais quand j'ai le temps. Donc là, typiquement, en fait, je le fais pas. Mais ouais, moi, je suis très branchée avoir quand même le corps lisse et tout à certains endroits, mais aussi à d'autres endroits, je trouve que c'est quand même plus érotique d'avoir des poils. Donc voilà, je choisis les endroits où j'en ai et où j'en ai pas.
1: C'était du poil sous les bras et c'était surtout la première fois d'Amandine Gay à foi et probablement pas la dernière, en tout cas, je l'espère.
2: Oui, c'est ma première fois. Apparemment, il y a une chanson
3: Oui, il était une fois dans la ville de Foix, une marchande de Foix.
2: Je ne connaissais pas, et du coup j'ai dit à une pote, « Ah, je vais à Foix, là, à la librairie, tout me dit, « Oh là là, ça me rappelle trop la comptine, maintenant je l'ai dans la tête et tout, je suis en mode, genre, je la connais pas, mais je veux pas savoir. » Parce que je sens que c'est le truc qui te reste dans la tête. Donc voilà, j'ai découvert que vous étiez célèbre.
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1: Le jazz éthiopien est un genre à part. Né dans les années 1960-70 à Addis Abeba, où les rythmes traditionnels éthiopiens rencontrent le jazz américain, la soul et la funk. Ce courant est porté par des musiciens visionnaires, comme Mulatu Astaké. À la fois enraciné dans les modes pentatoniques éthiopiens et ouvert aux sonorités cosmopolites, et des influences internationales. Il exprime une atmosphère unique, mélancolique, hypnotique, souvent dansante. Voici un voyage à travers quelques-unes des plus belles pièces de ce répertoire, retraçant une époque riche en créativité musicale. Et nous commençons directement par Yejele Tezeta de Mulatu Astaké,

Fatou Astaké est un musicien, compositeur et arrangeur éthiopien, né en 1943. Il est considéré comme le fondateur du jazz éthiopien. Ce morceau emblématique est une véritable pierre angulaire du jazz éthiopien. Tezeta, en amharique, signifie nostalgie. Mulatu Astaké y combine une mélodie simple, mais hypnotique, ce qui donne envie de la réécouter. Ce morceau, sorti dans les années 1970, reflète un moment où l'Éthiopie vivait une période de grande créativité culturelle, avant la répression du régime militaire. Ce qui rend Yege Le Tezeta si important aujourd'hui, c'est sa portée internationale. Il a été repris par de nombreux artistes contemporains. Il est notamment présent dans la bande-son du film Broken Flowers de Jim Jarmusch, contribuant à une résurgence de l'intérêt pour le jazz éthiopien. Nous passons maintenant à une autre musique, Eremela Mela, interprétée par Mahmoud Ahmed. C'est un chef-d'œuvre de la musique éthiopienne moderne, un morceau qui résume à lui seul la richesse, la douleur et la beauté du son éthiopien des années 1970.

Sorti en 1975, Ere Mela Mela arrive à un tournant majeur de l'histoire éthiopienne. Un an plus tôt, l'empereur Haïlé Sélassié a été renversé par un coup d'état militaire, donnant naissance à une dictature brutale dirigée par le Derg. Malgré la censure et la répression, les artistes comme Mamouna Abed continuent de créer, souvent dans un climat tendu où l'émotion personnelle devient un refuge et un acte de résistance. Nous passons à présent à Wed Harer Gouzo, qui signifie « Voyage vers Harar » en amharique. C'est un son instrumental enregistré en 1978 par Elou Merja avec le Dalak Band.

période est marquée par la violence politique, la répression culturelle et la censure, mais aussi par un certain dynamisme dans les scènes musicales souterraines, notamment à Addis Abeba. C'est dans ce climat de tension et de créativité que Merger enregistre Wed Arer Gouzo. C'est un projet à la fois introspectif et audacieux, à l'écart des grandes maisons de disques ou des radios contrôlées par l'État. Et maintenant, je vous laisse vous immerger dans Musica Wisilt, qui signifie style musical en amharique.

C'est un instrumental explosif, composé et interprété par le Walias Band, groupe phare de la scène musicale éthiopienne des années 1970. Musica Wisilt, malgré le contrôle accru sur la culture, la musique continue de se développer dans des cercles restreints, comme les hôtels ou studios. Le Walias Band joue dans ces lieux, souvent pour une clientèle étrangère ou politique, mais développe en parallèle une vraie recherche artistique. Et voilà, ces quatre morceaux, chacun convoquant les esprits d'un passé troublé, d'un peuple ou vécu tourmenté, mais d'une âme qui danse malgré tout. Le jazz éthiopien n'est pas sage, il est mystique, envoûtant. Il ne demande pas qu'on l'écoute, il exige qu'on s'y abandonne.

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0: La maison ressemble à celle d'à côté. Et à celle d'à côté. Et à celle d'à côté. Un jeune couple y vit.
1: Embrasse Ken.
2: Ah, tu es vraiment odieux.
0: Avec leurs trois enfants.
2: Arrête, bouclier. Comment je peux faire mes devoirs avec ces deux crétins?
3: C'est la guerre.
0: Mais ils ne sont pas seuls.
4: Et tu te rappelles hier soir, oui, tu te rappelles quand tu t'es réveillée et que tu as dit ils sont ici? Eh bien, de qui parlais-tu? Qui était ici?
5: Les gens de la télévision.
6: Il se passe vraiment des choses étranges à côté. Il se passe...
4: Nous nous demandions justement si par hasard il se passerait aussi des trucs bizarres chez vous.
6: Mais quel genre de trucs bizarres?
7: Je ne sais pas quel esprit plane sur cette maison. Je n'ai jamais ressenti une chose aussi étonnante.
8: Cette chose est là avec mon bébé!
4: Des centaines.
0: Steven Spielberg franchit un nouveau pas terrifiant dans un monde à l'intérieur d'une autre. Yeah! Sa forme est révélée.
6: Qu'est-ce que c'est?
0: Son image est nette. Et les jeux sont faits. Poltergeist. Il sait ce qui vous fait peur.
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1: On ne pouvait plus dire ça. Dans la nature. Pour notre groupe d'amis, nous est vite apparu évident qu'on ne pouvait plus utiliser ce mot-là. La nature, ça n'existe pas. C'est une abstraction. Il y aurait d'un côté le monde des humains, la culture, et d'un autre le monde des animaux et des plantes, donc ce qu'on appelle la nature. Donc avec une espèce, la nôtre, hein, qui fait sécession et qui déclare que les 10 millions d'autres espèces de la Terre, ses parentes, ben elles sont de la nature. Donc pour voir les choses différemment, on s'est vite rendu compte qu'il fallait parler autrement. Mais quelle formule utiliser pour remplacer ce mot-là, la nature ? Quel autre mot pour dire ça ? On va dehors, on va dans le bush, on va au grand air. Les sentiers humains, ça nous intéresse pas, tu comprends ? On n'est pas des promeneurs du dimanche, nous. On va pister. Pister, c'est chercher les empreintes. C'est décrypter et interpréter les traces. On arpente les sous-bois. On suit les sangliers, les chevreuils, les loups, le gypaète barbu. Finalement, la formule qu'on a trouvée pour inventer une alternative à l'expression « on va dans la nature » et qui a fini par résumer tout ça, ça nous est tombé dessus par hasard. C'est un mot de l'ancien français qui vient des coureurs de bois du Québec. C'est des commerçants franco-canadiens du XVIIe siècle. Alors eux, c'est comme ça qu'ils nommaient leur départ de la ville. Ils disaient « demain je repars, je

Mais c'est un animal qui a un territoire immense. Faut être au bon endroit au bon moment. Par exemple, il est passé, on m'a dit, à 3h à l'après-midi, pas loin de derrière chez moi, quoi. Sauf que moi, je suis à l'affût le matin. Faudrait rester un mois au bon endroit sur place, quoi. Je veux voir la bête et je m'acharnerai jusqu'à tomber dessus, mais je tomberai dessus un jour. La robe, elle est un peu claire et tachetée. C'est brun, tacheté de noir. Avec un petit peu de blanc sur le visage. Des pinceaux de poils, des favoris au bout des oreilles, une petite queue, toute petite queue qui retombe. C'est assez grand, quoi. C'est à peu près la taille d'un berger allemand quand même. Ça fait un gros chat, quoi.

Donc c'est se placer, essayer de se placer au bon endroit, puis attendre, croiser les doigts pour qu'ils viennent. C'est pas, c'est 1 heure, 2 heures, 3 heures, 4 heures, et puis au bout de 4 heures, on replie bagage, et puis on a un petit oiseau qui passe sur le côté, qui vient chanter. On voit un lézard passer devant nous. On observe des rapaces qui tournent au loin. De jour en jour, on voit les bourgeons qui s'ouvrent au printemps. On voit les feuilles qui s'ouvrent, la végétation qui évolue. En fait, je ne pense à rien, je fais rien. De toute façon, on peut pas bouger.

Bah, quand on arrive le matin qu'il n'y a pas frais dans la neige et que ça arrêtait de neiger il y a une heure, on sent sa présence. On sait qu'il est là. Lui, il m'a vu plein de fois. Moi, je le vois pas, mais il est par là.

des fois on se loupe à très peu de choses, quoi. On se loupe à... Des fois il y a peut-être un quart d'heure entre son passage et le mien, et le temps que j'arrive ou... Quand on voit des traces fraîches ou des marquages de territoire ou des crottes ou de l'urine sur la neige, là on sait que... On sait qu'il est passé dans cet endroit-là il y a quelques heures, voire moins, quoi. Donc, c'est excitant.

La quête du lynx, c'est pour moi, c'est un peu un mélange de. De frustration et de fascination. Parce que je passe quand même un méchant temps dehors. Et je me dis, après tout ce temps passé dans le bois, j'ai jamais croisé le lynx. Il est là. On habite le même territoire, on est colocataires sur le même territoire, mais on n'arrive pas à se voir. Ben moi, j'arrive pas à le voir, voilà. Je suis passé plein de fois devant, mais lui, il m'a vu, il doit avoir un album photo de moi, je pense. Je pense l'avoir vu ce printemps pendant au moins une demi-seconde. Et je suis à peu près sûr que c'est lui qui est passé. Je suis resté 3 jours à l'affût. C'était des jours de grosses bises. J'ai failli tomber dans les vagues tellement j'ai eu froid. Je mangeais froid, je dormais au froid. Je ne vois personne pendant 3 jours. Et là, il y a quelqu'un qui arrive avec son chien et qui lève le lynx qui devait être à côté de moi. Je suis quasiment persuadé que c'était lui. Et je me dis, mais j'ai vraiment pas de bol, quoi. J'aurais préféré rien voir ce jour-là. J'ai l'impression que j'ai la poisse avec cette bête.

Tu vois ce que je veux dire par habitude animale? L'habitude animale transforme rarement le paysage de manière spectaculaire, tu vois, comme nos routes et nos maisons. Mais en fait, si on ne réalise pas que nos espaces de vie sont aussi les habitats d'autres formes de vie, c'est parce que nous, nos habitats humains, ça se voit, avec toute l'architecture, tout ce génie du bâti qui transforme la matière, qui aménage un territoire, etc., tu vois. Donc nous, en fait, on déduit que les autres n'habitent pas parce que ça se voit pas. Mais on pense que les oiseaux ne transforment pas le ciel, ni les dauphins, la mer. Mais ça, c'est un biais de primate technicien de penser ça. Et par le pistage, leur façon d'habiter émerge. Le pistage révèle leur chemin familier. Et là, on découvre toute une cartographie, un chemin qui mène à un point d'eau. Du point d'eau, tu arrives sur les lieux de nichée ou de couvaison, les points de vue, les aires de jeu et de parade. Et tout ça, ça émerge, en fait, avec le pistage. Donc, quand tu regardes un paysage, il y a une question qui se pose, c'est qui habite ici ?

il est extrêmement méfiant. Il entend très clair. Il n'est pas comme moi, de nos jours, là, il y a des jours, je t'entendrai. C'est trop difficile pour nous. Bon. Cet oiseau, il a une ouïe sensationnelle. Il a une vue magnifique, perçante. Au sol, on l'appelle le cheval au galop. Parce qu'il est capable, sous les framboisiers, de carapater, comme on dit, pour monter, pas sur les arbres, monter au sommet de la butte. Tac, tac, tac, il arrive au sommet de la butte, il se laisse planer de l'autre côté. Et bye bye. Bye bye, grand coq.

là. Alors là, il faut mettre les phares, parce qu'il y a parfois des gars qui arrivent comme des dingues. Oh, ça n'empêche pas, mais... Ce sapin, je l'ai toujours vu, et je skie ici depuis 1970. Tu le vois ? C'est le plus vieux que je connaisse. Allez, hop, je suis parti. Alors là, une magnifique randonnée à pied, magnifique, tranquille. Là, il y a des gelées d'autres. Il y a des écailles sous les doigts. Sur chaque doigt, il y a de chaque côté des petites écailles. Et quand il prend une branche, hop, il peut bien faire 150 à l'heure devant. Il tient. Ça, c'est beau, là, à droite. Regarde le trou. Là, c'est un coin tétral. Chut. Il peut plonger. Facile. Mais on va aller doucement, parce qu'on ne sait jamais. On ne sait jamais. S'il faut faire de l'air, courant d'air, vous craignez ? Non ? J'ai envie de dire, l'oiseau des sombres forêts de sapins à la gorge multicolore. J'ai dit multicolore, oui, c'est un peu ça quand même, mais un multicolore discret, comme dans les forêts très sombres.

0: Alors, il se branche en début d'hiver, on va dire aux premières neiges, décembre. Il cherche sa branche. Et il s'arrange pour avoir au-dessus de lui une grosse branche qui va faire igloo. Parce que l'hiver, il va neiger sans arrêt dessus. Il est comme sous un igloo. Mais que fait-il tout l'hiver? Il survit en mangeant une petite pépite d'épicéa ou une petite aiguille de sapin par-ci, par-là. Il ne vit qu'avec ça, donc c'est très peu énergétique. Il est en survie, il est sous-alimenté.
1: Regarde cette belle forêt avec ses fougères dessous. Ça c'est chouette. Voilà un beau sapin, tiens. Regarde ce tronc. Celui-là, 90 ans.
0: Surtout attention, ne les faites pas voler en hiver, les tétras. Parce qu'un tétra qu'on fait voler, il s'épuise très vite. Alors, si il fait qu'un seul vol, passe encore. Mais voilà maintenant que les gens sont tellement impressionnés par cet oiseau magique qu'ils sont tentés de suivre où c'est envolé pour le prendre en photo. Et vlan, il se renvole une deuxième fois. Troisième fois, il s'épuise, il peut mourir d'inanition, mais surtout, il devient sensible aux prédateurs.
1: Voilà, un coin favorable, tu vois. Un tétra qui monte là ou qui descend, il est dérangé.
0: Il peut plonger facile. Il peut passer, tu comprends? Parce que c'est une grosse envergure, hein. C'est comme une cigogne au point de vue largeur. Mais c'est surtout la puissance du vol, hein. Pff, oh, ce machin. Eh bien, voilà un coin splendide, là aussi. Tiens, là, ça, c'est des coins impeccables. Alors, quand on surprend, il sent un concurrent. Il part, il s'en va. Il s'éloigne. Il s'en va toujours vers ses derniers confins. Les derniers confins, c'est les coins impossibles où les gens ne vont plus. Or, ça n'existe plus bientôt, ça. Et le grand tétra disparaîtra peut-être, je dis peut-être, à cause de cela, parce qu'il cherchera le dernier confin possible, et il n'y en aura plus. Ouh, il me tue. Ouh, pardon. Tu vois les pâturages qu'on voit là-bas? Regarde.
2: Ouais.
0: Eh bien, regarde en face. Il faut qu'ils aillent, pas au premier mamelon, jusqu'à la ligne d'horizon. Tu peux évaluer, ça fait moins d'un kilomètre à vol d'oiseau. Alors il faudrait que l'oiseau, d'un coup d'aile, passe de l'autre côté. À mon avis, c'est possible.

s'appelle le passage du loup. La rivière, où l'on trouvera certainement le cerf. Le champ de myrtille, où on trouvera l'ours. D'habitude, notre œil cherche les grandes perspectives, les horizons dégagés, les paysages. Mais là, devant nous, le paysage passe sous nos pieds. Alors on devient lent, on dévore plus les kilomètres, on tourne en rond pour trouver des traces. On met parfois une heure pour faire 200 mètres.

0: J'en ai vu, oui, j'en ai vu, oui, oui, j'en ai vu aussi. Oui. J'en ai vu.
1: Non, mais j'en ai vu, sur la route de Bapte, même, j'en ai vu.
2: Il y en a, par contre.
3: Ah oui, énormément.
2: Ça, on en voit. Ouais.
0: Ah oui, ouais, cette année, c'est horrible.
1: Allez, et de partout pareil. Hein.
3: Oui, énormément.
2: Il y en a, ouais. Et là, on voit des traces, il y en a partout. Hein.
4: Il y en a partout.
0: Vous savez que... Il labourait. Hein. Ben, ça fait des raies, des cercles, des petites lignes droites.
2: Et puis les lignes, hein, ils font des lignes, parce qu'ils doivent toujours passer à peu près à la même place.
1: Hein. Ouf, des fois il y a une dizaine ensemble.
2: Ben, ils vont se frotter au sable, ils vont se frotter dans la boue.
0: Voilà, il soulève les pierres aussi, tout ça.
5: En plus de ça, on dit qu'il a le sixième sens. Il est extrêmement doué pour déjouer les stratégies des hommes qui le chassent.
6: Vous les avez vus, vous les voyez souvent?
0: Non, jamais. Je vois les traces, c'est tout.
1: Ils attaquent pas les gens, hein. Ils vous attaquent quand vraiment ils sont blessés ou alors qu'ils ont les petits avec eux.

corps désire être se caler sur une touffe, se coucher dans les herbes, n'importe où chez soi et toujours chez tant d'autres. Être aussi sale que la terre, être aussi sale que la forêt, être aussi sale que les prairies, c'est-à-dire aussi parfaitement propre qu'elles.

C'est que la nuit, quand je dors, qu'ils font du bruit. Et ça fait clac, clac, clac, clac, clac, parce que les coquilles, elles se tapent. Et puis sinon, ça fait pas de bruit, le matin et le jour. Et du coup, eh ben, on peut pas les entendre, et du coup, ils peuvent s'avancer sans faire de bruit, et puis ils avancent à 2 km à l'heure. Puis aussi, ça va assez vite, je trouve, quand je les regarde. Parce que lorsque on en avait posé un sur la table, il allait assez vite. Si je veux qu'il aille tout droit et qu'il tourne, et ben je suis obligée de le remettre. Quand on le touche, on a l'impression que c'est du caoutchouc qui est mouillé. Et puis ça colle assez. Puis on est obligé d'aller se laver les mains une fois qu'on les a touchés.

Il rentre, donc lui, là, je le touche, et il rentre pas. Parce que je l'ai habitué. Allez, remets-toi. Et puis, ça rampe. Bah, avec leurs pieds, ils poussent et du coup, et ben, ça leur permet de se déplacer. Et du coup, et ben, ils peuvent avancer. Et... puis là, il est en train d'avancer. Puis avant, il était, sa tête, elle était ici. Donc il a fait les chevilles. Puis il avance assez vite, je trouve. 4 mètres par heure, c'est déjà bien. Avant, il était ici, il a fait tout ça en quelques minutes. Du coup, ben, je trouve que c'est déjà bien. Parce que aller à cette vitesse-là, c'est déjà bien.

cherchait à voir l'animal des heures durant aux jumelles. S'égratigner les yeux sur chaque crête et chaque rocher. Laisser couler longuement les larmes d'éblouissement sur les joues derrière l'objectif. Parce qu'on a oublié de fermer les yeux. Juste poser son regard sans laisser de traces. La densité de l'attention presque solide autour. Le ciel passe sur nous. Nous ne sommes plus que des regards.

0: tu vois, dans le pistage, il me semble que ce qu'on voit par les yeux d'un animal, c'est ce que son corps voit. C'est ce qu'on appelle les invites de son corps. Alors, c'est quoi une invite ? Une invite, si tu veux, c'est une incitation à se lancer dans une action, à se comporter telle ou telle façon. Voilà, je te prends un exemple. Pour un animal qui s'est serré, une poignée de porte, c'est une invite à la tournée. Alors que pour des animaux qui ne maîtrisent pas ce geste-là, ça leur échappe complètement, tu vois. Pour un animal territorial, une odeur, c'est une invite à inspecter et à répondre, du coup. Alors que les herbivores ne sont pas du tout sensibles à ça, et ils s'en désintéressent complètement. Un conifère, dans une forêt de hêtres des Pyrénées, c'est une invite pour l'ours qui cherche un arbre à grattage. Un rocher, c'est une invite au marquage pour une panthère des neiges. C'est une invite à signifier sa présence et son désir à des partenaires potentiels. Mais ce même rocher-là, c'est une invite à se protéger de l'orage pour un bouquetin. Et ce même rocher-là, c'est une invite pour un vautour de l'Himalaya à se percher.
1: Qu'est-ce que c'est, un gratis ?
0: Un gratis, c'est pour signifier à une autre meute la frontière qu'elle ne doit pas dépasser. Il n'y a pas besoin de se battre, pas besoin de se mesurer. C'est comme une balise, quoi. Un gratis, c'est une frontière. Quand je te parle de la métamorphose du pisteur, c'est pas quelque chose d'ésotérique ou... Ce sont les invites de l'animal dont on hérite. Ce sont elles qui nous animent parfois. C'est-à-dire que ces invites-là, on les a intégrées, elles font partie de nous. C'est très concret. Mais ça, c'est possible seulement si on s'est rendu assez disponible. Si on a fait de la place pour que ça, on puisse l'accueillir. C'est-à-dire que ça demande un travail, de travailler à sa propre disparition. C'est difficile à formuler, mais en fait, c'est très concret.

0: Ah ben quand ils sortent, eh ben ça sort. Ah oui, ça y va.
1: Ben ils sortent de la terre.
0: Hein. Quand la terre est chaude et puis qu'il pleut bien, eh ben ils sortent. Là, il n'y a pas de problème. Là. Ah oui, ça y va. Là.
2: Quand ils sortent de terre, quoi. Quand ils sortent au printemps, quoi. Voilà.
0: En principe, fin mai, début juin. Parce que là, en principe, chez nous, la terre est dégelée. Et puis la terre se réchauffe. C'est une terre un peu spéciale, parce que comme il fait des trous. Une terre d'un petit peu marécage. Le mot marécage ne me plaît pas. Une terre molle, alors je dirais entre la tourbe et puis le... Mais pas dans la tourbe, parce que dans la tourbe, on n'en trouve point. Vous n'avez jamais vu Il est encore tout terreux, puis quand on y allait à cette période-là, qui venait de sortir, eh bien, bien souvent, on les ramassait, ils étaient à côté de leur trou encore. Il y a le trou où ils étaient dedans, qui s'enterre à peu près de ça à l'intérieur du sol. C'est rigolo. Et puis quand il fait ses œufs, ben, c'est pareil, vous savez, il fait le trou, et puis vous avez déjà vu aussi ça, non, vous n'avez pas vu non plus. C'est des choses qu'il faut voir, ça, mais c'est vrai que c'est presque trop tard pour y voir maintenant. Maintenant, c'est trop tard.
2: Il faut une période de pluie pour qu'ils sortent, et après, la pluie, ça les fait sortir, et après, le soleil, ça les fait s'étirer. Donc là, on les voit bien, enfin, je veux dire, c'est pas comme les champignons, par exemple.

0: quand il y a eu des coups de chaleur comme ça, et puis que d'un seul coup la pluie tombe comme ça, oui, ils sortent là. Quand il pleut, à l'automne, ils font un trou et ils se mettent dedans. Ils font un trou et avec leur bave, ils mettent une opercule sur l'orifice où ils sortent. Ça fait comme une pellicule de calcaire, mais qui se tient bien, parce qu'au printemps, quand ils sortent, on les retrouve, ces opercules. Et donc, quand ils sentent que la terre se réchauffe et que c'est très humide, eh bien, l'opercule s'en va et il sort de sa coquille. Et c'est à ce moment-là qu'on en trouve beaucoup, qu'on en voit beaucoup. Parce que l'herbe n'a pas encore eu le temps de trop monter, donc on les voit bien.
1: Ça peut être en forêt, dans les sous-bois, ça peut être, je ne sais pas comment ça s'appelle exactement, ça fait comme une herbe sèche, nous on appelle ça de la lèche ici, mais alors je ne sais pas quel est le vrai nom. C'est dans des côtes, en plein soleil, où l'herbe est un petit peu sèche. C'est pas de la belle herbe verte non plus, quoi. Le long des murs, sur les routes, le long des murs. Après, en plein champ, non, ça n'existe pas. Dans les marais, un petit peu où il y a de l'eau, quoi. Faut que ce soit humide. Voilà.
2: Ouais, ce qui est humide, hein. C'est plus que ce qui est humide que... Ou les murgés. Les murgés, ils aiment bien les murgés aussi, parce qu'ils se mettent dedans. Vous voyez, quand il y a du soleil, ils descendent au pied des murgés.
1: Après, oui, les coins marécageux, un petit peu. Ici, vous voyez, hein, quand on voit, c'est ça, les coins marécageux.
0: Bon. Où on en trouve beaucoup, c'est souvent en lisière des marais, des forêts et des marais, là où la terre est très meuble, quoi. C'est pas une terre grasse, c'est pas une terre qui est très dure.
1: Les murgés, dans quoi aussi ils peuvent se plaire? Un tas de compost aussi, ils aiment ça, tu sais. Quand on peut jeter les restes de tonte, enfin l'herbe, tout ça, ils aiment bien aussi ça. Ils aiment bien. Voilà.

0: travers les pièces, les traces omniprésentes laissées par les êtres qui vivent avec nous ici. Les petits indices poignants de leur activité journalière. Tout ce qu'ils ont fait lorsque nous étions absents. Le bol non rangé sur la table de la cuisine avec son reste de céréales. Ici, des chaussons abandonnées devant la douche. Pour ces petits indices où l'on peut pister l'activité d'un être cher, ses préoccupations jusqu'à son état d'esprit. Plus qu'un art de voir, c'est un art d'imaginer.
1: Ouais, ouais. En futile, allez, hop, en bas.
2: Allez.
1: Ah ben, il y a deux... Je le marque toujours, moi. Il y a 2-3 ans, j'avais entendu le premier coup, le 17 août. Puis après, bon, ça se calme. Puis alors, le plein boom, c'est... Plein boom, c'est début septembre. Ah là, oui, ça sent la fin de l'été, c'est certain. Oui. Mais oui, parce qu'il y a déjà la brume. Mais il y a la brume, puis dans les fonds, comme ça. Donc vous avez la brume sur 1m50. Ça fait comme un nuage, quoi, un bruit. Donc on les voit ou on les voit pas, quoi.
3: Depuis que je suis ici, en voir réellement, je n'ai vu qu'un une fois, à 100 mètres à peu près. Sinon, on l'entend et on ne le voit jamais, pratiquement, hein, c'est hyper sauvage, hyper créatif. Sinon, on ne le voit jamais, pratiquement. Hein. C'est majestueux, je pense que ça pèse 160 à 200 kilos.
2: Alors vous voyez, pendant un mois, oh ben, ça bouge. Il n'arrête pas, il n'est jamais couché.
1: Oui, c'est fort. Alors, oui.
4: Et quand le vent est à la pluie, donc ça rebrousse. Et des fois, c'est même la journée, hein, c'est pas que le soir et le matin. Hein.

0: faut aller à l'oreille des bois ou au proche. Hein. On l'entend par rapport à sa position à lui, on l'entend sur 300 à 400 mètres. Quoi. C'est vraiment un cri bien spécifique.
1: Il soit même, je pense même à 1,5 km, 2 km, on l'entend. Hein. On l'entend loin dans la forêt. Là. Loin, ils sont très loin. Hein.
0: Ça fait même peur, hein. Ça fait même peur. C'est assez fort, assez virulent. Hein.
1: Ah oui, là, c'est énorme. C'est le coin, là. C'est le coin. Là.
2: Toute la journée, et même la nuit, il
1: siffle. Le soir, c'est calme, s'il n'y a pas de vent, tout ça.
2: À minuit, du matin, ça va se calmer un peu pendant la nuit. Encore c'est à minuit, c'est rapide. Et à 5h du matin, là, c'est... Là, c'est... Ça y va, hein.

Ah ben, moi j'étais une fois chargé là. Il était juste l'autre côté de la route, ça faisait plusieurs soirs que j'entendais. Et puis j'ai voulu m'approcher, mais il faisait quand même bien brun. Et puis il a dû me sentir ou je sais pas quoi. Puis à un moment donné, j'ai entendu sauter sur la route. Alors je suis revenu vite au chalet. Je suis rentré, pourtant je suis pas peureux, j'étais chasseur pas mal d'années. Et je suis rentré au chalet, j'ai fermé la porte. Puis je suis monté donc à l'étage, à ma fenêtre de chambre. Et bien il était là, vous voyez où est le barbecue là? Il était là. Et le lendemain matin, quand je me suis levé, tout l'endroit où je fais le tour, souvent où je passe tout le tour de la propriété, j'avais un sétige. Il m'avait saccagé de sétige. Il me l'avait tout écorcé. J'avais des petits sapins pendus de planter au bord. Il y avait un peu plié, il me l'avait écorcé. Puis tous les tuyaux, vous voyez, ils sont au bout là-bas. Maintenant, ils sont grands. Il m'avait saccagé tout ça. Ah oui. Et puis, en fin de compte, il a été tué, c'était un 16 corps.

0: été tué le premier jour de chasse à côté.
1: C'est vrai que... Ça fait partie de notre vie tous les ans, à la même époque, quand on entend ces cris. Pour nous, on ne pourrait pas s'en passer, c'est tous les ans ça revient. On sait que c'est à 8 jours près, c'est toujours là. C'est la transition entre l'été et l'automne.
2: Il fait encore chaud, les nuits sont commencent à être froides. Et puis après, derrière, tout doucement, on enclenche l'automne.

0: puis après mon boulot.
1: Le Tour de France, il amène les, du monde sur les lieux où il passe. Après nous, c'est ça.
2: Ça résonne, en fait. Hein, on domine le. Quand on est à Belleval-Bois des Dames, on domine le parc, la prairie, là où est le chalet. C'est pour ça que ça fait comme une caisse de résonance. Et c'est encore plus impressionnant, les bruits des bois et des braillements.
3: Et quelquefois, on entend les bois. En général, les combats, c'est un âgé qui a son harem de femelle contre un jeune qui, évidemment, combat pour avoir les cheptels. En général, c'est ça. C'est des combats qui peuvent durer une demi-heure à peu près.

0: avancé comme ça, on s'est aperçu qu'on avait des grosses, grosses bandes de sangliers qui sortaient dans la... pour se réfugier dans les champs de maïs, dans les petits bois. Donc.
1: Le parc, oui, juste là.
0: Oui, à 600 mètres, vol d'oiseau.
2: Quand on rentre les vaches le matin, c'est juste...
0: C'est surtout sur le 6h du matin. Alors là, vous les entendez comme dans le parc. Ils vous réveillent. Et ils énervent le taureau charolais. Alors tous les ans, on est obligé de le rentrer parce que ça l'énerve. Alors quand c'est comme ça, il monte au haut du parc, puis il répond. C'est sans mentir.
2: Oui, c'est vrai.
0: Et quand c'est comme ça, il est méchant comme tout dans son parc. Parce que bon, un taureau, c'est pareil, il vit que 50, 60 vaches, mais il les connaît tous. Et dès qu'il sent des mâles dominants de l'autre côté, il y répond.
2: Ça crée un climat, quoi. Un climat particulier. Oui, c'est un climat particulier. Les animaux ne sont pas comme d'habitude, quoi. Ça crée un changement tout autour de la forêt.
0: Quand c'est comme ça, les gens ils perdent tous leur habitude parce que là, ils tournent, ils se frottent. Mais ils n'arrêtent pas.
2: Bon, c'est le maître.
0: Il est le maître.
3: Qu'il va pleuvoir.
1: Je pense que ça fait mieux, ça va cogner.
0: Même s'il ne pleut pas, vous entendrez les appels des oranges de chaleur.

C'était Piste Animale. Une création sonore de Péroline Barbet. La pisteuse était interprétée par Anne-Laure Sanchez sur des textes inspirés du livre Sur la piste animale de Baptiste Morisot, édition Actes Sud. Julien Arbez nous a parlé du lynx, Michel Berthelin du grand tétras, ensuite il y a eu le sanglier, puis Maï Schoff, Gérard Todessini et Françoise Facinetti nous ont parlé de l'escargot, Jean Maillard, Bruno et Pascal Juillet nous ont parlé du cerf. La guitare sur lynx était jouée par Guillaume Lacroix. Ce documentaire a été réalisé avec l'aide du Fonds Gulliver 2020, soutien de la SACD Belgique et SACD France, de la SCAM Belgique et de la SCAM France, de la promotion des lettres de la Fédération Wallonie-Bruxelles. Avec le soutien de la RTBF, émission Par Oui Dire, avec un grand merci à Pascal Tison. Avec le soutien également de la RTS, du Musée de la Chasse et de la Nature et du Parc du Haut-Jura. Un grand merci à Aurélie Brousse, Anne-Laure Sanchez, Eve Grimbert, à Cécile Février et Pierre Talaron. À la mémoire de Pascal Juillet, paysan des Ardennes. 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
4: S'il ne reste plus que deux radios en mer du Nord, l'une d'elles est plutôt turbulente. Radio North Sea International, qui restera sans conteste l'enfant terrible de l'histoire des stations de radio maritime. Après avoir perturbé l'espace hertzien pendant des mois, après avoir contribué à la défaite du premier ministre britannique Harold Wilson et de son parti le 18 juin 1970, Radio North Sea International a continué à faire parler d'elle en signant un curieux partenariat avec l'historique Radio Veronica. La pionnière des radios offshore a acheté le silence de sa nouvelle concurrente. Après un retour sur les ondes au début de l'année 1971, le Mebo 2, qui abrite la station, est victime d'un incendie d'origine criminelle le 15 mai. Radio Luxembourg, 208 mètres ondes moyennes, dimanche 16 mai 1971, 20h.
5: Suspected of causing a fire on a pirate radio ship. Late on Saturday night, the pop music programs on Radio North Sea International were interrupted by frantic appeals for assistance. 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
4: Les auteurs de l'incendie du Mebo 2 furent rapidement interpellés, et deux des trois hommes passèrent vite aux aveux. Mais le lundi 17 mai, la surprise est de taille lorsque la police annonce que les investigations les ont conduits à interpeller un quatrième homme, un certain Norbert Jürgen, qui n'est autre que le directeur général de Radio Veronica, la station concurrente. La direction de Veronica s'empressa alors de publier un communiqué de presse pour affirmer qu'elle n'avait rien à voir avec cette affaire. Mais le 18 mai, Hendrik Bulverweg, un autre responsable de la radio historique, admet dans une interview avoir payé Norbert Jürgen pour qu'il ramène le Mebo 2 au port. Mais il nie toute responsabilité dans les actes perpétrés par le commando. Malgré tout, la police l'interpelle quelques jours plus tard pour sa participation au complot. Ce fait divers va avoir sur le gouvernement néerlandais exactement le même effet que le meurtre de Reginald Calvert a eu sur le gouvernement britannique en 1966. Le 27 mai 1971, le Premier ministre annonce que son gouvernement va accélérer l'examen du projet de loi visant à ratifier la Convention de Strasbourg de 1965, premier pas vers une loi anti-radio maritime. Encore une fois, ces radios apparaissent comme évoluant dans un monde sans règles, et encore une fois, il est malaisé de les défendre malgré l'alternative qu'elles proposent aux auditeurs. Toutefois, cela ne semble pas troubler les responsables de Radio North Sea International, et pendant que le Mebo 2 est réparé en pleine mer, les émissions se poursuivent et la station développe ses programmes, avec l'ouverture d'un service d'information et le lancement d'un programme World Service distinct des émissions en anglais et néerlandais.
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4: L'enthousiasme que l'on peut entendre à l'écoute de la station ne reflète pas forcément l'ambiance qui règne sur le bateau. Les relations entre les DJ et la direction ont parfois été houleuses. En août, Stevie Merrick et Alan West, les deux voix anglaises les plus populaires, quittent le navire après que leur contrat n'ait pas été renouvelé. Une semaine plus tard, c'est Tony Allan et Andy Archer qui sont remerciés. De retour de vacances, ils reprirent l'antenne pendant 4 jours et furent licenciés. Un peu plus tard, lors d'une interview à la presse néerlandaise, Andy Archer fit une étrange déclaration. Il affirma que Radio North Sea International diffusait parfois des messages codés à l'intention d'un pays communiste. Bien sûr, la direction de la station démentit immédiatement. Mais la rumeur enfla pendant quelque temps. Pour le comprendre, il faut se replacer dans le contexte de l'époque, la guerre froide. Dans les années 60, déjà, les gouvernements concernés par les radios offshore, le gouvernement britannique en particulier, avaient exprimé des craintes quant au fait qu'une station maritime pourrait facilement diffuser de la propagande politique. Ce ne fut jamais le cas, mais la déclaration d'Andy Archer fut suivie d'autres spéculations à propos de Radio North Sea International. En visite sur le Mebo 2, un journaliste remarqua une pièce fermée à clé et s'empressa de supposer qu'elle pouvait être le lieu d'envoi ou de réception des fameux messages. Comme la société Mebo vendait des équipements de communication dans le monde entier, et notamment à certains pays de l'Est, cela ajouta encore aux suspicions que la radio pouvait parfois servir de relais à des messages codés. L'auteur Paul Harris ajouta encore à la rumeur lorsque, faisant la promotion de son second livre sur l'histoire des radios offshore, To Be a Pirate King, il affirma que RNI était impliqué dans des activités d'espionnage. Le ministre néerlandais de l'Intérieur, M. Dertsma, affirma que les services de renseignement avaient bien identifié des programmes contenant des messages codés, sans être plus précis sur la nature, la provenance ou la destination de ces messages. Enfin, la presse ne tarda pas à découvrir que la résidence de Weekend d'Edwin Bollier, l'un des deux dirigeants de RNI, était équipée d'un important matériel de transmission radio avec d'imposantes antennes et que cette demeure était particulièrement bien protégée par d'impressionnantes clôtures. Du coup, cela ne fit qu'aller dans le sens des suspicions qui circulaient déjà. Le fait est que les deux Suisses étaient de réels passionnés de radio. Plus tard, Andy Archer reviendra sur ses affirmations et Erwin Meister se fera photographier dans la fameuse pièce du Mebo 2, soupçonnée d'être un lieu de transmission de messages. Il s'agissait visiblement d'un simple débarras. La rumeur mourut d'elle-même, car aucune preuve ne fut apportée. Lorsque l'on écoute aujourd'hui les nombreuses heures d'enregistrement de Radio North Sea International, on ne détecte aucun message susceptible de nourrir le doute. Mais cela ne constitue pas non plus une preuve, car finalement, un bon message codé est un message qui passe inaperçu, sauf auprès de son destinataire. L'histoire tumultueuse de Radio North Sea International offrait de toute façon le socle à toutes les rumeurs. On ne prête qu'aux riches, comme on dit. Il ne faut pas oublier que les radios offshore ont eu régulièrement recours à des messages codés qui étaient en fait destinés à leur logistique de ravitaillement à terre, pour tenter de dissimuler aux autorités la nature de ce qui transitait entre la côte et les navires.
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4: Radio Veronica tente de restaurer son image après l'implication de certains de ses dirigeants dans l'attaque contre le navire de sa concurrente le 15 mai 1971. Face à la volonté du gouvernement néerlandais d'instaurer une loi anti-radio offshore, la station historique désirait prouver sa popularité et lança une campagne intitulée « Veronica restera si tu veux ». Plus de 2 millions d'auditeurs expédièrent des cartes postales de soutien. En septembre, la station lança son magazine « Veronica 192 » pour relayer la campagne de soutien, mais aussi pour diffuser une image positive, avec des rubriques sur la musique pop et la culture. Le 21 septembre, l'audience du tribunal condamne toutefois Bulverweij, Norbert Jürgen et les trois plongeurs à un an de prison ferme pour l'attaque contre le Mebo 2.
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1: The midnight, au début de l'année 1972, les deux seules radios offshore au monde se trouvent donc au large des côtes hollandaises. Le 29 mai, les deux anciens bateaux de Radio Caroline, le Miami Go et le MV Caroline, furent mis en vente par la société Wischmüller qui les avait immobilisés le 3 mars 1968. Voilà plus de 4 ans que les deux bateaux étaient livrés à la rouille et au vandalisme. Le MV Caroline, qui abrita les premières émissions de la station, puis le programme de Caroline North, fut vendu à un ferrailleur. Le Miami Go, qui hébergea Radio Nord, Radio Atlanta, puis Radio Caroline South, fut quant à lui acquis par l'agence maritime Hoffman. Elle ne révéla pas immédiatement le nom du client pour lequel elle avait effectué cet achat. Un peu plus tard, on apprit que le navire avait été acquis par l'organisation néerlandaise des radios libres, dirigée par un certain Gérard Van Damme. L'organisation affirma que le navire allait être transformé en musée de la radio offshore. Les studios seraient restaurés dans leur état d'origine et des cabines seraient aménagées pour accueillir des passagers. Le Miami Go fut remorqué jusqu'au port de Zaandam où il fut restauré durant tout l'été 72 par une équipe de bénévoles. Ronan O'Reilly n'était pas très loin. On sait que depuis l'arrêt brutal de Radio Caroline, l'Irlandais a cherché à lancer un programme télé. Mais il s'est aussi lancé dans la production de films, avec un succès plutôt mitigé. Sa société, Mid-Atlantic Film, coproduisit The Girl on a Motorcycle avec Marianne Faithfull et Alain Delon. Durant ce second semestre 1972, Mid-Atlantic Film participe à la production d'un autre film. Mais le budget est serré et Ronan O'Reilly craint de ne pouvoir assurer une promotion correcte. Le redémarrage de Radio Caroline serait une opportunité pour le remettre au devant des médias. De plus, O'Reilly est à la fois un vrai passionné de musique et de radio et il n'a jamais renoncé à l'idée de relancer la station. En acquérant le Miami Go, Gérard Van Damme a-t-il réellement eu l'idée d'en faire un musée des radios offshore ou les dés étaient-ils pipés dès le départ? Comme le navire avait été présenté comme un futur musée, les autorités ne furent pas vigilantes lors de sa restauration et l'équipe de la Dutch Free Radio Organization put travailler en toute tranquillité. Mais du fait que les objectifs étaient différents, il fallait être le plus discret possible. Début septembre, le Miami Go quitta furtivement le port de Zaandam et suivit le réseau de canaux qui menait vers la mer du Nord. Les autorités maritimes furent informées que le bateau se dirigeait vers la Grande-Bretagne où l'intérêt pour la radio offshore était soi-disant plus important. Mais une fois la limite des eaux territoriales franchie, le Miami Go ne prit pas la route de la Grande-Bretagne mais alla s'ancrer près du Mebodo de RMI et du Norderney de Radio Veronica. The Times, mardi 5 septembre 1972. Radio Caroline abandonne son déguisement de musée et reprend ses émissions par Sue Masterman. La Haye, 4 septembre. Radio Caroline, la première radio pirate pop britannique, soudainement disparue des ondes en mars 1968, prévoit de faire son retour cette semaine. Sous couvert d'aménager un musée pirate pop, un Néerlandais de 24 ans, M. Gérard Van Damme, a réussi à rééquiper le Miami Go, l'un des deux anciens navires émetteurs de Radio Caroline, dans le port de Zaandam. Avec l'autorisation des autorités, le navire a été remorqué en mer pendant le week-end, apparemment pour atteindre un mouillage définitif. Il est désormais amarré juste à l'extérieur de la limite néerlandaise des 3000, près de La Haye, et des tests d'émission sont prévus cette semaine. La Bell Commercial Broadcasting Company, qui opère sous une boîte postale à Amsterdam, serait le nouveau propriétaire du Miami Go. Il y a 6 semaines, le Miami Go a fait escale à Zaandam. La police et les douanes surveillaient le bateau de près, mais étaient apparemment convaincus que la transformation en musée était une opération de bonne foi. Les nouveaux dirigeants de Radio Caroline ont indiqué que certains des financiers de leur nouvelle entreprise sont néerlandais et d'autres britanniques. Leurs programmes seront destinés au marché britannique et ils prévoient de diffuser des publicités pour des entreprises internationales. Si Ronan O'Reilly voulait s'offrir une publicité, c'est réussi. car la presse en parle, et pas seulement en Grande-Bretagne. Le Monde, du 11 septembre, publie aussi un article pour relater le retour prochain de la station sur les ondes. Mais des divergences apparaissent entre Ronan O'Reilly et Gérard Van Damme. Le premier souhaite ramener le Mi-Amigo à son mouillage d'origine au large de la côte de l'Essex, où il estime pouvoir reconquérir rapidement le public qui écoutait Caroline. Van Damme, quant à lui, souhaite que le bateau reste au large des côtes hollandaises, car selon lui, le potentiel commercial est plus favorable en Hollande, où la publicité sur les radios offshore n'est toujours pas interdite. Ces divergences retardèrent la remise en onde de la station. Mais le changement de fréquence annoncé de Radio Veronica poussa les techniciens de Radio Caroline à démarrer leur émetteur le 29 septembre 1972 sur 253 mètres en ondes moyennes. Ils espéraient ainsi accrocher des auditeurs de Radio Veronica amenés à quitter la fréquence 192 pour rejoindre la nouvelle fréquence 538 mètres. Depuis le Mi-Amigo, c'est un programme musical non-stop sans animation ni identification qui fut diffusé.

O'Reilly célèbre à sa manière, si l'on peut dire, son retour dans le monde des radios offshore en débauchant deux membres importants de l'équipe de Radio North Sea International, l'ingénieur Peter Chicago et le DJ Spangle Muldoon, ce dernier annonçant presque ouvertement à l'antenne de RNI sur quelle future radio on va bientôt pouvoir entendre sa voix, ajoutée 39 aux 220 mètres de RNI. Le 24 octobre, les programmes en anglais de Radio North Sea International ne débutèrent pas. En lieu et place, on put entendre de la musique non-stop et quelques annonces en néerlandais. On ne tarda pas à apprendre les raisons de cet arrêt soudain. Et encore une fois, on ne put que constater la manière très particulière dont cette station était dirigée. Considérant que le service en langue anglaise n'était pas assez rentable, le responsable du service néerlandais décida de cesser les programmes en anglais et licencia toute l'équipe, mais sans en informer Erwin Meister et Edwin Bollier. La direction suisse désavoua cette décision et réembaucha le personnel. Les programmes en anglais purent redémarrer le 3 novembre.

0: différend entre Gérard Van Damme et Ronan O'Reilly se poursuivit, ce qui retarda encore le redémarrage officiel de Radio Caroline. Initialement, deux programmes devaient être lancés, l'un en néerlandais, appelé Radio 199, et un programme en anglais avec le nom Radio Caroline. Mais le 13 novembre, le Mi Amigo fut pris dans une tempête et dériva. Son mât s'effondra et une antenne de fortune fut installée. Les essais de diffusion reprirent, accompagnés d'une annonce demandant aux auditeurs de faire parvenir des rapports d'écoute.
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0: Au début du mois de décembre, les DJ commencèrent à prendre la parole, mais sans se nommer ni identifier le programme. Après un changement de fréquence, la radio s'identifia sous le nom Radio 199 le 18 décembre et commença à diffuser des programmes en anglais et néerlandais.
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0: Mais le 22 décembre, l'appellation 199 fut abandonnée et le nom Radio Caroline réapparut pour la première fois depuis la fin des programmes en 1968.
4: Jackson 5 and going back to Indiana. Bonjour tout le monde, vous êtes à l'écoute de Radio Caroline sur 199 mètres.
5: Ja, en bedankt Jeremy. 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
0: Dans la nuit du 28 décembre, l'éclairage du Mi Amigo tomba soudainement en panne. Depuis le Nordernais de Radio Veronica et le Mebo 2 de Radio North Sea International ont pu voir des tirs de fusées éclairantes provenant du Mi Amigo. Craignant que le navire soit en difficulté, les équipages voisins prirent contact. Mais on leur répondit que tout allait bien à bord et que les fusées servaient uniquement à réparer pour rétablir l'électricité. En réalité, il se passait bien autre chose. L'équipage néerlandais qui avait été embauché par Gérard Van Damme n'avait visiblement pas été payé depuis le mois de septembre, à l'époque où le bateau était encore dans le port de Zaandam. Ils décidèrent alors de saboter la conduite de carburant des générateurs d'éclairage en pensant que cela forcerait le capitaine à ramener le Mi Amigo au port. Mais lorsque le capitaine Van der Kamp refusa de céder, les Néerlandais mirent un canot à la mer et laissèrent les Britanniques seuls à bord. Plus tard dans la journée, aux alentours de 15h20, Andy Archer annonça à l'antenne que le Mi Amigo était abordé par une autre embarcation. Il n'est pas plus précis.
6: 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Quite some events are happening outside. There's a Dutch naval destroyer, the D814, parked about 200 yards away from us. And also a small launch from this destroyer has come alongside us. We don't know what's happening. It seems to be a slight problem. But we're talking with the crew of the small launch.
7: And standing back away is a ship called the Sea News, along with certain personnel from Radio Caroline. So to our office in Skeveninger, everything is all right at the moment. As soon as we have any news, we'll of course come on and tell you about it. Until then, we go on with some music from the band, and this is a live LP starting off with a number called The Wait.
0: Un peu plus tard, Andy Archer annonce que les programmes doivent cesser car une bagarre a éclaté à bord.
7: We're having a lot of trouble out here. There's a fight starting on the deck over something, so we may have to go off the air. We'll continue music until then.
0: L'équipage néerlandais qui avait quitté le navire dans la nuit est revenu. Le ton est très vite monté avec les Anglais et des coups ont rapidement été échangés. Les émissions furent arrêtées pendant plus de deux heures. L'équipage hollandais reçut des assurances sur le paiement des salaires et accepta donc de reprendre le travail. Mais comme on peut l'imaginer, l'ambiance à bord du Miamigo reste attendue. Le retour de la radio historique des années pop ne fut pas franchement une fête et la presse britannique, pourtant normalement soumise à la loi anti-radio offshore, ne manqua pas de rapporter l'événement. The Times, vendredi 29 décembre 1972. Une mutinerie interrompt les émissions d'un navire de radio pop par Sue Masterman, La Haye, 28 décembre. La marine néerlandaise a envoyé aujourd'hui la frégate Limburg surveiller le navire pirate de radio pop Miamigo abritant Radio Caroline, où une mutinerie a éclaté. Les émissions de Radio Caroline, successeur de la station de radio pop pirate qui avait cessé d'émettre en 1968, ont été interrompues en début d'après-midi après que le disque jockey M. Andy Archer a signalé qu'une bagarre avait éclaté à bord. Les émissions ont repris peu avant 17h avec seulement de brèves excuses pour la coupure d'antenne. La mutinerie a commencé lorsque 4 des 9 membres d'équipage néerlandais sont rentrés de permission. Non pas sur le navire habituel, mais sur un autre navire loué. L'équipage affirme n'avoir pas été payé récemment et a décidé de reprendre le navire afin de faire valoir ses droits. La marine néerlandaise a signalé plus tard dans l'après-midi que des combats avaient lieu à bord du Miamigo, ajoutant toutefois que la situation n'était pas suffisamment grave pour constituer un acte de piraterie, auquel cas la marine pourrait intervenir. La Haye, 28 décembre, l'agence de presse néerlandaise a cité le capitaine du navire, M. Will van der Kamp, qui aurait déclaré que 3 membres d'équipage britannique avaient adopté une attitude hostile envers le capitaine d'un navire qui accostait avec M. Van Damme et 5 membres d'équipage néerlandais. Ces 5 membres d'équipage avaient des griefs concernant les conditions de navigation.
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9: 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Good music from Cat Stevens.
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16: Yoshka. Claire.
17: Paul. Moi c'est Fabien, je vais m'occuper du bar. Je vais animer le bar.
18: Ça va être énorme, une édition de folie qui s'annonce ce soir.
19: Surtout que toi Fabien, t'en as fait des éditions. T'en as fait combien en vérité?
18: Moi, j'en ai, mais c'est ma 15e moi. Ou même plus même. Allez, je dirais 12e en tant que bénévole et adhérent. Et les autres c'était en simple auditeur et mélomane de la musique, de cette musique, de cette belle musique, toujours au sieste.
19: Le grand couturier, France, Devon Rexy, tu les connais tous ou pas?
18: J'ai écouté un petit peu les trois musiques et franchement ça va être toute la prog est magnifique, bien éclectique. Et là rien que le son là, avec France, ça va être génial ce soir.
19: Tu vas être là pendant les 4 jours?
18: Du début à la fin.
12: Hello.
16: Hello.
12: Hello.
16: Hi.
12: Hi, Crystal.
16: Hi.
12: What's Rangi?
16: I'm Rangi.
12: Okay.
16: Nice to meet you.
12: I love your eye makeup.
16: Yeah,
12: thank you so much.
16: I'm from Melbourne, Australia. Yeah.
12: Oh, wow.
16: So I came here for the festival, you know? Nah, I came here to see my friend. But she told me about Les Siestes. And she was like, you know, it's a pretty cool festival I've been involved in.
12: Oh, wow.
16: And then I listened to some of the music and I was like, this is really cool. Yeah, I think the culture of the people here is really nice. I feel like people are really kind and smiley and it's actually really nice vibes. Yeah, and there's a lot of art and like, well, like, there's been like a music festival like last weekend and this weekend and like, it seems like a really good time to be here.
12: Do you know what Les Siestes means?
16: The naps?
12: Yeah.
16: Like taking a sleep? Yeah, it's like a chill, like just sit around, relax, yeah, and listen exactly. to music.
12: Do you do that? Like, do you nap?
16: Do I nap? I totally nap. But you know what else I do? I lie on the floor and I listen to music.

0: je m'appelle Pierre et je suis aux siestes électroniques depuis avant le début des siestes, puisque j'ai monté une petite asso qui existait avant rotation, qui s'appelait Géoprogramme, qui a été un peu le, je sais pas comment dire, pas l'embryon, mais la version 1 de ce qui est devenu ensuite rotation et les siestes. En fait, l'idée, c'était qu'on organisait des fêtes, et ensuite on faisait jouer des copains. Évidemment, il y avait d'autres personnes qui nous aidaient, mais c'était des petits sets rémunérés, de l'infographie rémunérée à côté.
1: T'avais quel âge ?
0: Les premières soirées, j'avais 19 ans. Et à l'époque, j'étais coloc avec Sam, qui ensuite est devenu le directeur artistique des siestes. Et avec cet asso, ensuite on a décidé de faire des soirées hors les murs de la fac, et de, voilà, de commencer dans des bars, puis dans des salles de concert, à faire venir des têtes d'affiches. Enfin. Et on s'est assez vite heurté à deux trucs. Bah, le monde de la nuit, c'est un monde avec des gens qui font des sales coups, un peu violents, des arnaqueurs, etc. Et comme on était un peu jeunes, un peu naïfs, on s'est fait arnaquer, on s'est fait menacer. Ça nous a pas donné trop envie. Et puis l'autre truc, c'est aussi que en fait, quand tu commences à rentrer dans la logique de faire des entrées, de faire des têtes d'affiche, tu fais de la pub, du coup tu vas choisir des têtes d'affiche pas mainstream, mais en tout cas dont tu es sûr qu'ils vont ramener du monde. Et donc tu es dans une logique de il faut faire pour faire de l'argent, il faut ramener du monde, pour faire du monde, il faut dépenser beaucoup d'argent. Et nous, à ce moment-là, donc c'était le début des années 2000. Voilà, dans la région, il y avait un passé de musique, on va dire, et très commerciale avec la première French Touch, et aussi de musique très alternative, électronique, avec les free parties. Et il y avait toute une scène émergente de musique électronique qui s'appelle à l'époque IDM, donc Intelligent Dance Music, qui était portée beaucoup par des clubs, enfin des labels anglais. Warp, Reflex, Aphex Twin, etc. Une sorte de jungle un peu plus mentale, ou par des labels allemands avec des trucs, des sons très minimaux, etc. Enfin, en tout cas, une grande diversité de musique électronique, et nous on avait envie de faire découvrir ça. Et donc c'était compliqué d'aller vers ce truc de niche, de faire des soirées, de faire venir du monde, et en plus de se faire entuber par les mecs qui tenaient les boîtes et les salles de concert. Donc on a revu un petit peu le modèle, et là ça m'a proposé, mais en fait c'est pas des soirées qu'il faut faire, c'est des après-midi.
1: Parce qu'à l'époque, tout ce qui était du monde de la nuit appartenait donc aux petites boîtes, aux raves, mais pas à un parc et pas à un public de toute génération.
0: En tout cas, le truc un peu novateur avec les siestes, c'était gratuit, dans un parc, ouvert à tous, et en même temps des musiques très différentes, des trucs super expérimentaux à se faire dresser les cheveux sur la tête, et aussi des musiques très douces, voire dansantes, enfin voilà, un mélange de musiques du monde, des trucs de la poésie acoustique ou électronique, enfin vraiment, vraiment très diversifié. Avec un parti pris assez fort de on va vous faire découvrir des trucs, si c'est déjà passé trois fois à Toulouse, on le fait pas. Ben, l'asso, elle a été fondée par des gens qui aiment la musique, qui sont pour on va dire à 80% des DJ eux-mêmes ou des passeurs de disques. Très rapidement, on a une émission à Radio Campus qui s'appelait Fat Corner, et où là aussi chaque semaine on faisait découvrir, il y avait des émissions plus hip-hop, plus musique électronique, plus rock psychédélique, voilà, on était très, c'était plus jungle aussi, c'était assez varié. Mais c'était des gens qui aimaient beaucoup la musique et dont la passion, c'était dans les magasins, de diguer les nouveautés et surtout de ramener aux copains ce truc incroyable qu'ils avaient trouvé. Et donc, y a une comment on appelle ça ? Une émulsion ? Non, une émulation. Une émulation collective. Il y en a pas mal qui ont déménagé à Paris, voire à l'étranger. c'était un groupe de copains, tous passionnés, et à une période de la vie, voilà, on était étudiants, donc un peu de temps libre, pas un rond, mais plein d'idées. Je crois que le budget de la première année, c'était 200 euros, le budget du festival. C'est-à-dire juste le prix de l'impression des flyers, puisqu'à l'époque, ça marchait encore avec des flyers. Voilà, c'était 200 euros pour la première édition. Et malgré ces 200 euros, tout le monde était à fond pour l'organisation. On est arrivé à faire quelques centaines de personnes. À l'époque, le festival durait sur 4 week-ends. Donc c'était 200 euros pour 4 week-ends. Ouais, c'était incroyable ce qu'on arrivait à faire, mais juste avec de la beaucoup de bonne volonté, de passion. Il n'y avait pas du tout d'offre de musique électronique sur l'espace public. C'était pas du tout un truc qui se faisait. Ah, c'est-à-dire les seules fois où tu entendais du beat, c'est quand il y avait la marche des fiertés, qui s'appelait Gay Pride à l'époque, ou bien si la porte de la boîte de nuit restait ouverte trop longtemps, tu entendais boum boum à l'extérieur, mais sinon personne ne faisait des soirées comme ça, en plein air. On avait un noyau dur d'adhérents qui devait être une quinzaine de personnes. Et après, on avait tous nos cercles d'amis, les copains, les copines, proches, etc., qui venaient aussi beaucoup aider. Donc, très rapidement, on arrivait à rameuter plein de monde sans qu'il y ait forcément un statut d'adhérent, bénévole, machin. On ne faisait pas de papier, on ne faisait rien. Enfin, je veux dire, c'était complètement à l'arrache et informel. Donc,
1: c'était un peu comme faire une soirée chez soi, mais sur l'île du Ramier, avec des artistes qui étaient là. Et ils étaient rémunérés au début ou pas?
0: La première année non, et après très vite on est monté en qualité, parce que je crois que dès la deuxième année, on a eu des artistes japonais, des américains. Là, c'était vraiment des gens que tu n'avais jamais vus à Toulouse, quoi.
1: Mais je trouve ça fou, parce que c'était pas encore trop les réseaux sociaux non plus, on parle de 2002-2003.
0: MySpace n'existait même pas. Le deuxième step, c'est d'avoir eu un salarié, parce que ça professionnalise, on est obligé de faire bien les choses. Donc c'était Bertrand à l'époque qui a fait un stage. C'était notre premier stagiaire aussi. Il a fait un stage et puis dans la foulée, on lui a dit: écoute, si tu veux être salarié, là on peut te trouver un contrat pour X mois. Ta première mission, c'est de trouver un moyen de garder ton job et de dégager assez de recettes pour qu'on t'embauche. Et il s'est débrouillé comme un chef. Bon, c'était un peu de briquet de broc, il a appris sur le temps. Mais ensuite, il a fini 10 ans plus tard à être le directeur du festival Mutec à Montréal, qui est un des plus gros festivals de musique électronique. Donc je pense que ça lui a beaucoup appris, il a appris très vite. Et après, évidemment, enfin, tous mes amis aujourd'hui, on va dire la moitié de mes amis, c'est des gens qui ont à un moment donné été au sieste, parce que ça, comment dire, cette solidarité, cette fraternité au moment où on organise un truc aussi gros, ça demande un investissement qui fait qu'on tisse des liens très forts. Et on en a partout dans le monde en plus, donc c'est marrant, c'est pratique pour voyager, on a toujours un endroit où aller dormir.

0: Et voilà, c'était donc Chicago, présenté par Régis, notre spécial guest de ce soir, dont nous fêtons l'anniversaire. Joyeux anniversaire.
1: Merci.
0: Et donc, qu'est-ce qu'on peut rajouter sur ce groupe assez mythique, finalement, des années 70?
1: Chicago est considéré comme un pionnier du marketing de la musique rock, avec un logo reconnaissable sur chaque pochette d'album, et un nom séquentiel de leurs albums par l'utilisation des chiffres romains.
0: Oui, bah en gros, ils ont fait des tas d'albums qui s'appellent Chicago 1, 2, 3, 4, 5, 6. Ils ne se sont pas embêtés.
2: Les génies
0: écrit en lettres romaines. Mais par contre, effectivement, ils ont un logo qui est en gros là sur chaque pochette, un peu déformé, très reconnaissable. Et notamment, j'ai un souvenir, une des pochettes qui est comme une tablette de chocolat qu'on serait en train d'arracher l'aluminium. Là, je ne sais plus lequel c'est. Et en fait, je me demande si Breakbot inspiré de cette référence là, puisque Breakbot,
2: Somi, quoi, c'est Somi qui dessinait, je pense,
0: ces années là 70-80. Est-ce qu'il s'est pas inspiré de cette pochette là pour son album dont j'ai oublié le nom, mais tu vois,
2: ça ferait du sens. Baby It's Yours, j'imagine qu'il y a dessus, je sais pas comment il s'appelle.
0: Bref, et donc

0: Maintenant, on va passer aux Jones, la relève.
1: Ouais, la relève par la petite sœur qui commence en présentant Michael Holt, que j'ai découvert justement en diguant un forum d'aficionados du rock des années 70, donc c'était assez niche. Et je cherchais un CD à offrir à papa pour son anniversaire. Et j'ai vu que des internautes mentionnaient Michael Holt comme s'inscrivant dans l'héritage de Steely Dan. À la base, donc du coup...
0: qu'on a beaucoup entendu à la maison, dans la voiture...
1: voilà. Papa, que pensez-vous de Steely Dan, papa?
2: Ah, fameux.
1: Voilà. Voilà. Donc, grand fan incontestable de Steely Dan, papa. Donc, je me suis dit, bon, je suis sur la bonne voie. Et donc, Michael Holt, il a d'abord une formation d'ingénieur du son, à la base. Et il a commencé en tant que producteur. C'est un Canadien né à Edmonton. Et donc, c'est un multi-instrumentaliste.
0: Instrumentiste,
1: autant
0: oui,
1: pour moi.
0: Je crois.
1: Ouais, ok. qui a déménagé du Canada pour la Californie, finalement, qui est un peu un endroit aussi du soft rock, hein, j'imagine. Et il s'est imposé comme une figure incontournable de la scène underground, quand même, de la côte ouest américaine. Curieux, il intègre aussi la reformation du légendaire groupe de rock zambien des années 70, Witch. Je ne sais pas si ça te dit, papa.
2: Non.
1: Et ils étaient quand même connus comme étant les Beatles de la Zambie. Donc, je pense que les Beatles ont bon dos. Mais voilà, c'est un mélange de rock occidental et de musique traditionnelle africaine. Donc, ça vaut quand même la peine d'être écouté.
0: À checker.
1: Et donc, il a fait partie de la reformation récente de ce groupe. Mais revenons à nos moutons. Ma sélection de ce soir se concentre sur ses albums solo à lui, salué par la critique sur divers labels indépendants prestigieux, où il poursuit son exploration de plus en plus profonde des univers de la pop progressive, du folk psychédélique et du yacht rock, qui est en fait un peu une autre, un autre nom
0: du soft rock. Et donc, voilà. Ce qui fait qu'on est absolument en plein dans le mille du thème de ce soir.
1: Voilà. Yacht rock, hein, comme le bateau. Hein.
0: Oui, c'est la musique qu'on écoute sur son yacht.
1: Pour cruiser, tranquille. donc, je commencerai par I'll Be There. C'est un son qui aurait pu être écrit par John Lennon, selon moi. Pourtant, il est bien issu donc, de l'album It's a New Day Tonight de Michael Holt, qui est sorti en 2018. Et sur ce même album, on retrouve Sitting Still, qui, elle, est une ballade sobre et élégante, dont la guitare flirte avec la folk de Cat Stevens. Et le troisième son, qui serait Neither Love Nor Money, issu de son dernier album, lui, qui est sorti il y a 3 ans, je crois, en 2022. Et là, on retrouve plutôt une ligne de basse assez groovy et un clavier à la mélodie un peu naïve, lofi.
0: Ok, allez, c'est parti.

0: Et voilà. Et le break. Tu remets ton casque en vitesse.
1: Voilà. Pour on renfile. Bon, ben voilà.
0: Très bien. Alors, juste si je peux me permettre, je pense que c'est mon coup de cœur découverte de ce soir.
1: Ah, super. Ouais. D'accord. Ouais. Et tu disais en off que ça t'évoquait General Electric.
0: Ah oui, ce dernier son, un peu.
1: Ce dernier son.
0: Ouais, ouais. Et puis, je trouve que c'est une belle transition aussi pour ce qui vient ensuite.
1: D'accord. Bon, bah, en tout cas, ce qu'on peut dire sur Michael Holt également, c'est que voilà, il a une fière moustache, des cheveux longs, des lunettes fumées, et du coup, qu'on reste vraiment aussi, en plus du son des années 70, sur les looks des années 70. Et je pense que le prochain artiste que tu nous présentes, Mathilde, a aussi les cheveux longs. On l'a vu à Paris, d'ailleurs, en concert.
0: Oui, tout à fait.
1: À Boule Noire.
0: Alors, bah, lui aussi, là, il cultive un look très 70s.
1: C'est pour ça que je fais la transi.
0: Alors, qu'est-ce que je peux dire? Alors, déjà, il s'appelle Neil Francis. Neil écrit N-E-I-L. Alors, sa musique mêle savamment la soul de la Nouvelle-Orléans, le blues de Chicago et le rock'n'roll, le rock du début des années 70. Le tout saupoudré quand même d'un groove luxuriant, parce que sinon, évidemment...
1: Ça nous plaît moins.
0: C'est moins fun. Alors, on dit qu'il existe un lien profond entre l'enfance de Francis, son obsession pour le piano boogie, le cadeau par son père d'un album poussiéreux de Dr. John, qui était l'ambassadeur de la scène de la Nouvelle-Orléans à l'époque, et les chansons qu'il a créées. Le résultat, c'est une étonnante synthèse de la musique des années 70, donc, mais enregistrée de nos jours, puisque c'est un peu le thème de cette émission, en analogique, le plus souvent en direct, avec tous les instruments enregistrés en même temps, et même parfois dans des églises. Voilà.
1: Ah oui, dis donc.
0: Donc, on est vraiment sur... c'est enregistré de nos jours, mais à l'ancienne et avec des grosses inspirations de cette époque-là. Mais vous allez voir, il y a quand même une petite touche moderne. On y retrouve pêle-mêle du Alan Toussaint, du Leon Russell, des Doobie Brothers, les rythmiques de The Meters, le rock fiévreux des Rolling Stones ou encore l'âme gospel de Billy Preston. Au fil des albums, Neil Francis rend certes hommage à ses pères, mais à sa propre histoire à raconter. Après avoir commencé sa carrière très jeune en tant que musicien, il tombe en effet plusieurs fois dans les addictions et mène une vie d'excès, rock and roll, à tel point qu'il se fait renvoyer des groupes dans lesquels il joue pour finalement revenir sobre et lancer sa carrière solo. Et grand bien lui en a pris.
1: Bravo.
0: Alors, je vais commencer avec... En fait, je me rends compte que j'ai changé au dernier moment le premier son que je voulais passer, donc... Ce que j'avais préparé n'est plus valable. Je vais commencer par un morceau qui s'appelle « Say your prayers ». Faites vos prières. Et il me semble qu'il y a pas mal d'orgue et tout ça. C'est un truc un peu...
1: gospel, justement.
0: Voilà. Enfin, en tout cas, on sent que ça pourrait avoir été enregistré dans une église. Voilà. Ensuite, on enchaînera avec « Asleep », une balade avec des synthés assez cosmiques issus du même opus qui date de 2021, il me semble. Donc, vous allez voir, ça sort en 2021, mais ça sonne quand même « vintage ». Et on finira avec I'm Watching, un de mes morceaux préférés de cet artiste, Neil Francis, tant il est maîtrisé de bout en bout, avec un break qui donne envie de se rouler par terre tant les claviers sont savoureux, vous verrez, j'adore.

0: Et voilà, on s'est tous roulés par terre dans le studio de Campus.
1: Exactement, on vient de se remettre sur la chaise.
0: Donc voilà, c'était Neil Francis pour cette émission spéciale 70s Forever. Sur la règle de 3, on est toujours sur Campus FM. Et notre thème de ce soir, c'est de vous passer des artistes des années 70, mais aussi des artistes d'aujourd'hui qui font de la musique des années 70.
1: Voilà, et tout ça à l'occasion de l'anniversaire de notre père chéri qui a fait ses 70 ans. Yii !
0: Big up. Alors, juste pour finir sur Neil Francis, on l'a vu en live à la Boule Noire en 2022 avec Pauline. Et effectivement, c'était un concert sensationnel.
1: Ouais, c'était très chouette.
0: On se serait cru en fait catapulté vraiment dans les années 70, les costumes, les instruments, les visuels en fond. Mais surtout le jeu aussi incroyable de ce pianiste fou qui, je me souviens, s'amusait à rallonger tous ses morceaux de plusieurs minutes, à les revisiter un peu voilà, en mode... psyché quoi, il y avait un truc un peu de transe où parfois les sons duraient longtemps et c'était très savoureux. Et voilà, j'ai un très bon souvenir de ce concert.
1: Ouais. Et il y avait en effet une scéno qui était chouette derrière avec des projections vraiment d'animation, un peu de dessin animé quoi, vraiment dans un style psychédélique très coloré et tout qui était hyper chouette.
0: Ouais, ouais.
1: Donc, ça posait vraiment un cadre, quoi.
0: Carrément. Donc, voilà, un artiste qui ne joue pas très souvent en France, je crois. Il n'est pas encore très connu. Mais peut-être que, voilà, moi, je pense qu'il aura une belle carrière en festival, notamment. Maybe one day.
1: On lui souhaite. Et donc, du coup, moi, j'enchaîne avec le quatrième artiste qui fait de la musique rétro, mais de nos jours, et qui s'appelle Drug Dealers. Donc, c'est un collectif de Los Angeles, mais en réalité, il est quasiment tout le temps tout seul, le mec, qui s'appelle Michael Collins. Encore un Michael pour ce soir. Et donc, c'est un auteur-compositeur autodidacte. Il s'est formé vraiment tout seul. Et il se destine en fait d'abord au cinéma, qui est un peu sa passion. Il voulait être réalisateur. Mais en fait, il s'est fait rattraper par la musique en 2009 lors d'un voyage en train de marchandises qui a traversé toute l'Amérique. Enfin, tout un truc un peu de roots, là.
0: Ah oui.
1: Ouais, comme la génération beat, quoi, un peu.
0: Ouais.
1: Et du coup, voilà, il s'est fait rattraper par la musique à ce moment-là. Et donc du coup, en évoquant, je dirais, Simon Garfunkel, Fleetwood Mac, Steely Dan, tout ça un peu mélangé, Drug Dealer assume un côté vintage tout en proposant une pop romantique aux touches soul, country et funk à cheval entre du coup des sonorités des années 60 et 70. Selon moi, c'est un peu un mix des deux. Ça donne une ambiance que je trouve assez radieuse, enfin solaire quoi. Douce et portée par une voix nonchalante, légèrement nasillarde et qui parfois, notamment sur un des sons que j'ai passé, m'évoque quand même la chaleur de Bill Withers aussi. Donc,
0: mais il y a des voix féminines, non?
1: Alors ouais, là je vais passer, okay. Justement, t'enchaînes bien, il s'entoure justement très bien dans toutes ces collaborations. Donc on peut parler par exemple de Ariel Pink, Lemon Twigs, Wayans, alors je sais pas le dire, Wise Blood, voilà, ouais. Qui elle chante justement, qui okay. A une très belle voix et ouais. Qui chante sur un des trois sons.
0: C'est elle, du coup,
1: ouais. Mac DeMarco aussi, il est pote avec Mac DeMarco. Donc la liste des collaborations est assez longue. Voilà, et on peut ajouter qu'après deux premiers albums très prometteurs, Michael Collins se met à douter justement de son envie de faire la musique. De nouveau, il est repris par le doute et aussi de ses capacités de chanteur. Il n'aimait pas sa voix. Donc la période en plus n'aide pas parce que c'est en plein Covid. Il a fait son dernier album en plein Covid. Mais du coup, porté par les amis dont on parlait tout à l'heure, la confiance revient et il sort son troisième album Hiding in Plain Sight, que moi j'adore. Et donc je vais passer plusieurs titres de cet album, dont notamment... Je reprends.
0: La légende ne dit pas s'il a refait un tour de train de marchandises pour trouver des réponses à son trouble existentiel.
1: Eh bien non, mais en tout cas, il a repris la musique, enfin il a continué la musique et ça, on en est bien content. Donc du coup, je commence par deux sons qui sont tirés de cet album qui a été enregistré pendant le Covid. Le premier, Pictures of You, fait la part belle au Rhodes, au piano, au clavier Rhodes, et le timbre effervescent de Kate Bollinger qui vient le sublimer par-dessus. Donc là, c'est un premier son avec en duo avec une femme. Le second, qui est en fait à ce jour apparemment le son préféré de l'artiste, s'appelle Someone to Love. Et là, c'est une mélodie plutôt sobre qui parle du désir d'être aimé, qu'on partage finalement un peu tous.
0: Un thème universel.
1: Voilà. Et je finis par un son plus ancien qui est sorti sur son album de 2016, The End of Comedy, et qui reprend un peu son affection pour le cinéma et le théâtre. Vous verrez, c'est un peu plus épique dans comment c'est construit. Il y a notamment du saxophone et tout. Enfin voilà, c'est très chouette. Donc je vous laisse découvrir ça. Ça a été très dur de choisir trois sons parmi tout ce qu'il fait parce que j'adore vraiment. Mais voilà, on commence d'abord par Pictures of You.
0: Drug Dealer.

0: Et donc voilà, c'était le fabuleux Drug Dealer.
1: On finit sur un orage de... Tu entends ou pas?
0: Ah non, j'entendais pas.
1: Oui. Bah là, il y a un petit orage de fin de son. C'est pas mal.
0: Ouais. Ça pose une ambiance. Bon, donc en tout cas... Non mais là, voilà. Tu te fous de
1: Je
0: moi.
1: Crois que là, c'est bon, c'est fini.
0: Donc c'était Drug Dealers. Et comme je vous dis, moi, ce que j'aime bien dans ces sons quand même, c'est que j'ai l'impression que les voix sont doublées un petit peu et que ça justement, ça, c'est assez typique des années 70,
1: oui.
0: Il me semble. Et voilà, si ça vous a plu, en tout cas, moi, je vous conseille aussi d'écouter un de ses premiers albums qui s'appelle Raw Honey, qui en fait, lui, va peut-être un peu plus ressembler aux Beatles,
1: okay.
0: Mais qui est très bon aussi. Voilà.
1: Ok, bah très chouette en tout cas. J'ai beaucoup aimé le deuxième morceau. Je connaissais les deux autres avec les voix féminines, mais ça me donne envie de m'y pencher plus sérieusement.
0: Mm-hmm.
1: Et donc on continue notre émission 70s Forever avec un groupe que j'ai fait découvrir à toi, papa, il y a quelques années et qui t'a beaucoup plu. Alors attention, accrochez-vous bien sur le nom. Young Gun Silver Fox. J'ai beaucoup répété sous la douche pour arriver à le dire d'un coup. Un duo formé en 2015 par le Britannique Andy Platz et l'Américain Sean Lee, donc une alliance transatlantique, et qui fait revivre les sonorités West Coast des années 70 avec ses arrangements soignés, ses compositions chiadées et une production soyeuse. Alors voilà, Sean Lee, on va se pencher un petit peu sur cet artiste, un musicien hyperactif, sautant d'un style à l'autre, avec un goût manifestement prononcé pour les disques des années 70, donc surtout soul, funk, pop ou jazz, comme vous allez l'entendre. Touche à tout à la discographie aussi pléthorique que labyrinthique, on parle d'une quarantaine d'albums en 20 ans quand même, donc le mec ne dort jamais. Compositeur pour le cinéma, pour des jeux vidéo, cet américain de 56 ans aux très longs cheveux couleur cendre. Je vous invite à aller voir les photos, il a une très belle crinière silver. C'est lui le renard argenté, je suppose, dans le duo. Voilà, il multiplie les projets. Il est aussi bien mélodiste de talent que musicien de studio, d'ailleurs, ou de scène. Il a travaillé avec Jeff Buckley, Lana Del Rey, Amy Winehouse ou encore Alicia Keys. Et c'est voilà, quelqu'un capable de participer à un album hommage à Georges Brassens, puis de reprendre Toxic de Britney Spears dans une version psychédélique très personnelle. Donc, voilà, le mec n'a aucune limite.
0: C'est un renard futé.
1: Voilà, c'est un renard futé également. Depuis 2015, il s'est lancé en duo avec Andy Platz, donc son binôme anglais, chanteur du groupe néo-soul londonien Mama's Gun, dans ce projet un peu dingo de magnifier la pop FM des années 70-80, le fameux son soft rock californien dont vous parlez tout à l'heure, également appelé yacht rock. Alors, pour les trois sons que j'ai sélectionnés ce soir, on commence avec Better, un titre issu de leur tout premier album Western Coast, sorti en 2015. Donc, voilà, c'est que des morceaux qui sont sortis sur cette dernière décennie. On enchaînera avec Baby Girl, qui me fait penser aux Doobie Brothers. À mon avis, c'est le piano, vous allez voir. Et enfin, on finira avec Winners, qui contient un petit solo d'harmonica digne de Stevie Wonder, vous allez voir.

0: Sors de ce corps. Vous avez vu donc le petit solo d'harmonica, et donc c'était les Young Gun Silver Fox, un groupe qui est à son 5e album quand même, donc il fait sa petite carrière.
1: En tout cas, c'est feel good.
0: Voilà, c'est feel good. Effectivement, j'ai choisi 3 morceaux un peu chill, mais ils ont aussi des morceaux qui envoient un peu plus. Donc, si ça vous a plu, je vous invite à creuser. Et on termine avec donc une sélection de toi, papa. On avait dit qu'on présenterait deux artistes qui ont vraiment fait de la musique dans les années 70, donc après Chicago. Là, on va parler de Michael Franks. Oui, c'est à toi que je parle là-bas.
2: Ah, oui.
0: Tu peux y aller.
2: Michael Franks est un auteur, compositeur, interprète né en 1944 en Californie.
0: Ce qui ne nous étonne pas, puisque ça sonne californien quand même.
2: Son style évolue entre pop et smooth jazz. Après de brillantes études en littérature, il commence en 1973 à composer pour le cinéma. Son premier opus est orienté folk rock et country. Mais c'est avec The Heart of Tea, sorti en 1976, qu'il atteint la reconnaissance internationale. Des guitaristes, claviéristes et saxophonistes de renom ne cesseront de l'accompagner pour nous offrir un mélange unique de jazz pop, de poésie et d'humour. En 1982, il publie Object of Desire avec des arrangements soignés. En 1983, sort Passion Fruit, enregistré à New York, qui deviendra une référence pour le grand public francophone.
1: Mais pourquoi francophone ?
2: Mais parce que c'est un disque qui a beaucoup marché en France et peut-être au Canada.
1: D'accord.
2: En résumé, Michael Franks mêle les styles pop sophistiqué, jazz doux, bossa nova et folk rock.
0: Et en effet, c'est tout doux aux oreilles.
1: Oui, moi c'est un artiste que j'aime beaucoup, que j'ai connu via papa justement, et qui je trouve en fait dans sa musique a quelque chose de quasi spirituel en fait. Enfin, ça m'apaise énormément d'écouter tous ses albums en général quoi.
0: Ouais, c'est vrai que c'est très très chill à écouter au coin du feu ou... Faut que j'arrête d'être...
1: Ouais, les ambiances.
0: Bref. Alors, les 3 sons que tu vas nous passer ce soir, papa, pour vous, chers auditeurs, sachez que c'est la première fois que notre papa est à l'antenne et il s'en sort plutôt pas mal. On l'encourage.
1: Allez.
2: Bon, on va écouter d'abord Ladies Night de 1982. Ensuite, When I Give My Love to You, avec Brenda Russell qui l'épaule, au chant, en 1998. Et enfin, Rendez-vous in Rio, une bossa nova de 2006.
0: Ah oui, donc c'est vrai que je me rends compte qu'on n'est plus tellement
1: dans le chronologique.
0: Oui. Ah. Là, on fait une ouverture un peu plus... Il a commencé dans les années 70, mais on a sélectionné des sons un peu plus tardifs. Mais c'est pas grave, on s'autorise également des digressions dans cette émission. Allez, c'est parti.

0: Et voilà, c'était donc Michael Franks.
1: Le troisième Michael de la soirée.
0: Le troisième Michael de la soirée. Donc nous avons fait 3 Michael sur 6 artistes. Il faut le faire quand même.
1: Alors papa, qu'est-ce que tu peux nous conclure sur Michael?
2: Ben, j'adore Michael Franks. Depuis Michael. Longtemps, j'ai au moins 7 ou 8 CD de lui et je m'en lasse pas.
1: Voilà.
0: Et c'est voilà, de la musique très très tranquille à écouter pour se mettre dans un mood cocooning. Donc finalement assez indiqué pour ce mois de
1: novembre pluvieux.
0: Voilà, ces mois un petit peu hivernaux qui arrivent. Et donc ben, on va clôturer cette émission sur cette touche un peu bossa. Ben, je vais vous remercier d'abord mes special guests de ce soir, Pauline et Régis. Merci beaucoup pour vos sélections.
1: Avec le grand plaisir.
0: Magnifique.
2: Avec grand plaisir.
0: Et donc juste, je vous précise, chers auditeurs, que l'émission, vous pouvez la retrouver maintenant sur Vodio, une plateforme de streaming sur laquelle vous pouvez également retrouver plein d'autres programmes de Campus FM. On y mettra évidemment la playlist, comme ça voilà, s'il y a des choses que vous voulez retrouver. Et moi, je n'ai plus qu'à vous dire adios. J'ai un train à prendre, donc je dois me presser. Je vous embrasse très fort et à bientôt pour une nouvelle émission de La Règle de Trois.
1: Ciao, ciao.
2: À bientôt.
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Je suis sûr qu'avec tout ce qui se passe en ce moment, vous aviez presque oublié Mucho Bizarre, Homeland of the Freaks. Et voilà donc Mucho Bizarre, Homeland of the Freaks pendant 2 heures sur les ondes des Radio Campus. Radio Campus Toulouse et Campus Paris. 2 heures d'émission dans la première demi-heure aura pour fond sonore Nina Walsh, John Yoko, Hydroplane, Woodley Research Facility et The Sabres of Paradise.

Deuxième demi-heure de la première heure de Mucho Bizarre Homeland of the Freaks, toujours sur les ondes des Radio Campus. Avec Five Green Moons, Shackleton, Golden Bug, Dazdruid avec un Justin Robertson remix et Tujiko Noriko.

La deuxième heure de Mucho Bizarre Homeland of the Freaks sur les ondes des Radio Campus commence ici avec Ico Cherry, Lucrecia Dalt, Ma Jazzy Child avec un iCube remix, Al Wooten, Sexo y Fantasio, Aroma von Troisdorf et La Muerte.

dernière demi-heure de Mucho Bizarre Homeland of the Freaks va commencer ici et maintenant avec The Sick Men of Europe, Automatic, Alan Vega, Snap Ankles, Marie Davidson avec un Soulwax dub mix et Gramsci and John Loveless avec un featuring de Tony Morris.

Cette émission touche à sa fin. Dans les deux heures passées, vous avez entendu Nina Walsh, John Yoko, Hydroplane, Woodley Research Facility, The Sabres of Paradise, Five Green Moons, Shackleton, Golden Bug, Dastrid avec le Justin Robertson remix, Tujiko Noriko, Iko Sherry, Lucretia Dalt, My Jazzy Shide avec un remix de iCube, Al Wooten, Sexo y Fantasio, Aroma von Troisdorf, La Muerte, The Sick Man of Europe, Automatic, Alan Vega, Snap Uncles, Marie Davidson avec le Soul Wax Mix, et Gramsci et John Loveless. Les labels étaient Malicious Damage Records, More Music, Efficient Space, Woodley Research Facility Studio, War Records, Solitary Cyclist, AD93, Label Records, Rhythm Section International, Kepler, Ping Pong, Revenge International, Acufon, Sacco Recordings, Pinkman, Rio Label, une autoproduction pour La Muerte, The Leaf Label, Stone's Throw, Sacred Bones Records, Dewey et Fantasy Sound. Vous avez aimé cette émission, vous voulez la retrouver, vous la retrouverez donc sur mon Miss Cloud, misscloud.com/muchobizarre, avec d'autres émissions qui ont eu lieu ici ou là. Je vous dis à très vite, ici ou là, là ou ici.

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1: Oui, oui, salut à tous et à toutes, chers amis terrestres et extraterrestres.
2: Mais tu zappes à chaque fois le dada, c'est pas bon ça. C'est toi qui as fait le jingle en plus. Ouh là là là là là là. Aïe aïe aïe. Et bien le bonsoir. Bonsoir à toutes et à tous. Quelle journée. Quelle vie.
1: Quelle aventure.
2: Quelle aventure. Hein ? En tout cas, bienvenue sur les ondes de Radio Campus Angers, celle plus digitalisée de Radio DY10. Bref, peu importe les ondes et le chemin électrique ou le parcours pour aller de notre voix jusqu'à vos oreilles, jusqu'à votre corps, eh bien, faut rester cool. Faut rester cool.
1: Donc à l'approche du 3 mars, aka le jour de la TB303, on souhaitait revenir, nous, les bons compères du Bon Sound Dream, à une sonorité qui nous est chère, ainsi qu'à tous les foufous des musiques électroniques, pour un son qui va rallier toute la communauté clubbing, comme les tribus des Rebeurs.
2: Oui, oui, c'est un lien d'osmose entre beaucoup d'obédience développée dans la galaxie des productions des musiques électroniques. Sa popularité est le fruit d'un presque hasard, puisqu'à la base, cet instrument n'est pas réellement produit pour créer cet effet fascinant. Elle a pris le nom d'un surnom d'un des psychédéliques les plus connus du XXe siècle. Mais oui, il s'agit bien sûr de l'acide.
1: Des origines dans le Japon des années 80 à sa première utilisation décomplexée en Inde par Charanjit Singh, puis à la Windy City Chicago en passant par l'explosion du genre dans l'Angleterre des années Thatcher, les Summer of Love de 1988 et 1989 jusqu'à aujourd'hui, la Acid House n'a pas disparu, bien au contraire. Elle est toujours vivante, en pleine mutation, réinventation, réinterprétation. Chaque décennie possède son propre revival, donnant naissance à une nouvelle génération de producteurs, de productrices, musiciens, musiciennes, alchimistes, magiciens, du son analogique, toujours curieux et désireux dans leur approche stylistique et leur manière de faire sonner et chanter cette fameuse machine analogique, la bien nommée...
2: La Roland TB303, oui oui, c'est même plus un revival, là, c'est une continuité en fait, c'est un continuum sonore, cet engin, c'est complètement fascinant, ce synthétiseur de petite taille, il a une apparence relativement banale. Il a été pensé initialement pour reproduire le son d'une guitare basse et accompagner un musicien sur scène en mode solo, genre t'as pas de pote pour faire de la guitare basse, tu vas t'acheter une petite TB303 et puis ça va bien faire l'affaire. Et donc ça, c'est sorti en 1981 et c'est le fruit de l'imagination et du génie de l'ingénieur japonais Tadao Kikimoto, qui à Osaka, au Japon, a imaginé cette machine qui a, on peut le dire, créé une véritable explosion dans la production électronique et dans les home studios naissants des producteurs de house et de techno. Ça a été, l'objet il a été produit à seulement 10 000 exemplaires, ce qui explique à la fois sa rareté et le prix aujourd'hui. La machine... À l'époque, elle trouve pas du tout son public, hein, et elle est retirée du marché 3 ans plus tard, en 1984. Et puis, elle tombe petit à petit dans l'oubli, mais pas si longtemps que ça.
1: Le heureux hasard dans toute cette histoire, c'est qu'en 1985, une poignée d'apprentis musiciens afro-américains, pour la plupart à Chicago, dont le célèbre groupe Thatcher, composé de Nathaniel Jones alias DJ Pierre, Herb G et Spunky, vont acheter cette machine. Très abordable à l'époque. Ils vont s'intéresser à la texture de ces sons, ils vont la manipuler en studio, en jam, avec curiosité. Ils vont triturer tous ces potentiomètres, ils vont la pousser un petit peu dans ses retranchements. Et alors là, une ligne de basse qui paraissait quelconque, suave, langoureuse, devient tout à coup tonitruante et hypnotique.
2: Et oui, ils sont fascinés par ce son d'un genre complètement nouveau, sorti de nulle part. Et donc en 87 sort ce fameux morceau Acid Trax, issu d'une jam session qui date de bien avant ces années-là. Cette année-là, Et c'est Marshall Jefferson, qui est un autre pionnier de la house music, qui est un peu un daron. Hein. Lui, c'est un ancien, t'as un postier à la base qui tout d'un coup switch et puis il achète un peu plein de machines et il se lance à corps perdu dans la house music. Et donc c'est Marshall Jefferson qui va les aider alors à diffuser ce morceau complètement extraterrestre, hein, parce que le morceau est assez long, hein, il dure 12 minutes, au sein du club de Music Box, où officie le DJ résident Ron Hardy, une véritable figure de la scène underground de Chicago, au même titre que Electrifying Mojo à Detroit. Enfin, en gros, tout ça, on vous le raconte dans l'épisode 7 de la saison 2, mais aussi dans le premier épisode de la première saison. Bref, n'hésitez pas à aller checker tout ça, il y a plein de littérature aussi là-dessus. Mais la folie du son acide commence alors à voyager de club en club et à s'exporter en Europe à la fin des années 80. The rest is history. Près de 50 ans plus tard, hein, des milliers et des milliers de danseurs et danseuses du monde entier ont levé les bras en l'air et sont entrés en transe sur ce son si facilement reconnaissable.
1: Comme toujours dans notre émission, on va naviguer entre le passé, le présent et le futur. On fait des passerelles entre les multiples variantes du genre qu'on va aborder. Donc ici, l'acid house, avec un petit regard parfois décalé, amusé, teinté de notre esprit dada. Une passion insatiable pour l'univers fascinant des musiques électroniques et une touche poétique. C'est très important aussi, ça pourrait être pour rester positif et optimiste au quotidien. Ce soir, on va sans doute partir aussi un petit peu plus sur les courants contemporains.
2: Bah oui, oui. Ce soir, on est là. Et c'est le top départ. C'est le top départ de deux heures en notre compagnie, dans notre vaisseau, dans notre basement. Ce studio là de Radio Campus Angers, qu'on aime bien, là on l'a vite fait habillé. Geoffroy, il a mis un beau t-shirt avec des smileys, parce que ça c'est chouette le smiley. C'est devenu l'emblème justement du Summer of Love anglais. Et de ces rave parties qui devaient être tellement phénoménales.
1: 40 ans à 50 ans plus tard, le son acide est toujours là et ça fait plaisir à voir. Les gens ont besoin de ça.
2: Eh bien, bonne écoute. Peace, love.
1: And unity.
2: Simon Sandry sur le 103 FM et Radio D10.
1: Eddie Dada Dip.
2: Et G-Lo Funky.

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1: Bounce and Dream session, c'est grand voyage là, c'est wouh! Eddie Dadadip, Gillo Funk Fresh, sur les ondes de Radio Campus Angers et des Y10. Ces valeureux aventuriers qu'on aime. Ouh, le son acide là, ça réchauffe les cœurs en plein milieu de l'hiver là, comme ça. Ouh, on est heureux là. On est heureux.
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0: Acide. Eh bien, merci à toutes et à tous d'avoir écouté cet épisode du Bonne Sound Dream, le deuxième de cette année 2026, une super année de mutation, d'évolution, de plein de bonnes choses, hein, parce que il faut savoir avoir le verre plein plus que le verre vide. Quoique c'est peut-être dans le verre vide qu'on voit le verre plein.
1: Il faut toujours avoir une Roland TB303 dans sa poche.
0: Ah ouais, oui.
1: Tous les jours faire de l'acide.
0: Bref, eh bien en tout cas, ravis. On était ravis d'être ensemble sur les ondes du 103 FM et de Radio DY10. Prochain épisode au mois de mars. Et ce sera un épisode plutôt axé Dream, puisque on switch entre l'un et l'autre cette année, et là vous êtes tombé sur un épisode plutôt bounce.
1: Ouais, plutôt péchu là, plutôt on a trituré les potards, on est parti dans les contrées acides, on a eu beaucoup de fun et prenez soin de vous, passez un bon mois de février, peace, love and unity.
0: On vous souhaite une bonne nuit.
1: Et merci encore Tadao Kikimuto.
2: Est-ce que tu veux enregistrer? Par contre, j'avais un cadeau pour mes premières règles. De ma mère. J'avais fait un soin élastique.
3: Tu te rends compte que tu viens de lancer le générique?
4: J'écris les yeux fermés.
2: J'écris les yeux
4: fermés. J'ai pas besoin des lignes.
2: Et je sens le froid et les ombres qui m'entourent.
4: Ceux qui sont partis.
5: Dans un rêve, tout se mélangeait.
6: Son rythme ne faiblit pas.
2: Phrase quelconque. Pensée quelconque.
7: Perdant nos sommeils et nos fourmis.
6: À se donner le tournis.
7: Elle est là.
6: Faire renaître un courant de traverse.
7: Nous rappelle à la vie.
2: Il y avait un frelon rouge et une assiette rouge aussi dans le lit.
8: Les menstruels. Correspondance éclatée à X voix.
2: Tic, tic.
9: Avoir les yeux plus gros que le ventre.
10: Le cul bordé de nouilles.
11: La rate au courbouillon.
2: Ah, pas mal celle-là.
12: Prendre ce genre de maçon. Le joli.
2: Ah, avoir le nez creux.
13: Les yeux dans le dos.
9: La tête dans le cul.
10: S'arracher les cheveux.
13: Oui, les cheveux dressés sur la
10: tête. Chair de poule à ma droite.
14: Se faire un sang d'encre.
9: Avoir les dents longues.
14: Se faire souffler dans les bronches.
12: Empirer le parquet.
10: Le sang qui n'a fait qu'un tour.
14: J'ai quelqu'un.
2: Pas mal.
8: Ce mois-ci, les menstruels se balasent sur leur propre corps, glissent sur leur peau, attrapent leurs muscles et cherchent à sentir les émotions qui s'y cachent. Nos corps comme nos maisons, dont les séismes nous font parfois vaciller. Comment s'approprier ce corps qui a l'air d'en faire qu'à sa tête?
15: Je m'appelle Aurore Vincenti, je suis chercheuse, linguiste de formation et en désirant amener plus de corps dans ma vie, je me suis formée aux pratiques somatiques et à la sexologie clinique. Ce qui fait qu'aujourd'hui je travaille à la rencontre entre la linguistique, des questions de langue et de langage, de sexualité et de corps. J'aime la parole, j'aime ce qu'elle me fait, comment elle me traverse dans le corps, comment elle me touche aussi après avoir été émise, et comment elle touche les autres et comment je suis touchée par la langue des autres. Donc c'est ça qui m'intéresse, et je pense que le cœur de ma recherche aujourd'hui, c'est ce lien entre la langue et le corps. Donc qu'est-ce qui fait que quand je parle, ça me fait quelque chose physiquement, et l'effet de ce que je dis sur d'autres et sur moi-même, en réalité, c'est, on a aussi des effets collatéraux a posteriori de ce qu'on a dit, donc dans le corps. Je parle de toucher dans mon travail et dans ma recherche, dans mes textes, de la pratique du toucher, notamment dans la sexualité, parce que c'est quand même un endroit où on se touche. La sexualité, on se touche soi-même, on touche l'autre, les autres. Donc cette question du toucher, cette expertise du toucher se pose, en tout cas ce problème-là peut se poser, et je remarque les personnes qui viennent me voir ont souvent du mal à se toucher, toucher l'autre. C'est une vraie question, comment, de quelle façon je m'y prends. Donc je me disais, oui, c'est une vraie expertise, ça, ça demande du temps, c'est un apprentissage. Et en fait, une amie me disait, mais tu te rends compte que on fait cet apprentissage de manière très spontanée avec nos écrans tactiles, sans avoir besoin de se poser la question. On adapte nos pressions, nos qualités de toucher, quel doigt, quel glissement, comment on va toucher un objet. On sait faire ça, on sait le faire, on sait s'adapter très vite à de nouveaux objets, à de nouveaux écrans. Et pourtant, on trouve ça vraiment très très difficile de toucher un autre corps. Et je me dis qu'il y a peut-être un manque de désir là, de qu'est-ce qui se passe, pourquoi est-ce qu'on a aucun mal à apprendre à toucher un écran et beaucoup plus de difficultés à apprendre à toucher ou à désirer toucher un corps, même le sien. Voilà, c'est toujours un mystère pour moi, je sais pas trop, j'ai pas de réponse à ça, mais je note qu'il y a ça dans la question du toucher. Et je crois que c'est peut-être une des choses les plus importantes dans la sexualité, de savoir poser sa main sans la bouger. Parce que c'est déjà commencer à écouter l'autre, commencer à s'écouter soi, dans ses sensations, dans ce qui peut émerger, dans l'apparition d'un désir ou d'une excitation, dans ne serait-ce que l'éveil d'un corps et d'une disposition d'un corps à cette sexualité. Et donc, je remarque que c'est particulièrement difficile de ne pas s'agiter quand on touche quelqu'un. Et donc poser sa main, ne pas bouger, écouter, c'est probablement la base de ma pratique autour de la sexualité ou de l'accompagnement. Moi, je ne touche personne. Enfin, en tout cas, je ne touche pas les personnes que j'accompagne. Mais c'est cette éducation-là à poser sa main quelque part et à ne pas s'agiter et à sentir ce qui se passe dans la main, sentir ce qui se passe dans le corps qui est touché, la partie du corps qui est touchée, de sentir la main autant touchée que touchante. Et ça, c'est une référence à la phénoménologie, à Merleau-Ponty, Maurice Merleau-Ponty, qui était philosophe, et qui parle de ce touchant-touché, de quel point quand ma main touche quelque chose, elle est aussi touchée par ce qu'elle touche. Et donc cette réversibilité-là, cette circulation du toucher entre ce qui touche et ce qui est touché, il n'y a pas d'actif et de passif dans cette histoire. Et c'est cet apprentissage-là que je trouve fondamental dans la sexualité, de sortir de l'actif passif, mais de proposer un toucher qui soit autant réceptif qu'une proposition.
8: Bruit de peau.

0: Quand on se touche soi-même, par exemple, on a accès à différents tissus. Et le premier tissu qu'on touche, c'est l'épiderme. C'est la couche externe de la peau. Donc, c'est la chose la plus immédiate à laquelle on a accès. On peut avoir accès aux muqueuses aussi, puisqu'elles sont plus ou moins accessibles dans certaines parties de notre corps. Si on se met les doigts dans le nez, par exemple, on a accès aux muqueuses. Si on se met les doigts dans la bouche aussi, et dans le sexe aussi. Donc, mais c'est voilà. C'est cette peau à laquelle on a accès en premier. Et en fait, une partie de mon apprentissage, en tout cas celui que j'ai mené, ça a été d'accéder d'une part à cette peau, à cette surface de la peau, mais aussi à son épaisseur, sa profondeur. Elle n'est pas qu'épiderme, elle a une épaisseur. Et d'accéder à ce qu'il y a en dessous. Et en effet, si je touche ma main, par exemple, avec mon autre main, je vais très vite sentir qu'il y a de l'os. Je vais sentir le relief de l'os, je vais sentir une autre texture, en fait. C'est pas la même chose que de la peau. Et donc, c'est où est-ce que je pose mon écoute, mon attention. En effet, je peux me toucher la main en étant vraiment, en me disant je touche ma peau. Et oui, là, je sens vraiment ma peau quand je touche ma main. Et puis, si je me dis, ah, et si j'allais toucher mon os, écouter mon os, je sens en effet que j'ai des os, que c'est pas la même matière que la peau, que c'est une autre densité. Je sens aussi qu'il y a des glissements entre les tissus, qu'il y a probablement des liquides, enfin il y en a. Voilà. Je peux aussi accéder au gras, à la graisse du corps, je peux accéder à mes muscles, enfin je peux toucher énormément de choses en fait, rien qu'en posant ma main. C'est pas que ma main change de façon de toucher à proprement parler, il y a aussi mon attention qui évolue. C'est-à-dire que c'est comment je pose mon attention et peut-être à minima un tout petit peu d'intention. Oui, ah oui, là je cherche l'os. C'est tout, c'est pas beaucoup plus que ça et c'est tout à fait accessible et facile. Enfin, je pense que si je vous invitais à le faire, vous n'auriez aucun mal à sentir que, ah oui, là, il y a un os, en effet, je le reconnais. Ah oui, là, c'est du muscle, il y a cette épaisseur, il y a cette densité. Ah là, probablement qu'il y a du ligament ou du tendon. Vous auriez accès à tout ça, alors même qu'on ne touche pas directement le tendon, on n'a pas ouvert les chairs, on n'a pas disséqué le corps. Donc, oui, c'est une écoute du corps, non pas anatomisé, disséqué, mort et découpé en morceaux. C'est pas ça qu'on va faire, c'est pas cette approche médicale. C'est comment j'accède à mon corps vivant, mouvant, vibrant, justement par le mouvement et pas par le toucher. Le toucher, oui, c'est une des portes, même d'accès anatomique en fait, où on peut en fait accéder à des couches plus profondes en se mettant à l'écoute de ça. Est-ce que c'est clair ça?
1: Et oui, mais justement, vous parlez découper en morceaux et vous parlez du corps en morceaux qui contribue aux normes.
0: Parce qu'en effet, on a cette tendance par le regard, par ce sens de la vue qui est probablement un de nos premiers sens, un de nos sens les plus disponibles dans notre humanité, qui coupe en morceaux, qui dissèque, et notamment par le jugement. Enfin, voilà, il y a l'association du regard et du jugement. C'est ça qu'on fait. Et d'ailleurs, quand on se regarde soi dans le miroir, je ne sais pas quelle expérience vous faites du miroir, mais oui, il va y avoir ce truc de « mais là, il y a ce petit machin ou cet endroit-là qui n'est pas comme j'aimerais qu'il soit, qui ne correspond pas aux normes qui me sont proposées ». Qui n'a pas la forme que j'aimerais qu'il ait parce que c'est pas la même forme que celle que j'ai vue dans les films, dans les magazines, que sais-je. Et ce regard de jugement, ce regard qui découpe, et d'ailleurs dans le regard de désir, il y a aussi un peu ça, dans le désir optique, enfin, dans le désir visuel, d'aimer et de trouver particulièrement beau les seins de telle personne, les fesses de telle autre. Ah là là, ses cuisses, sa nuque, ses bras, on va faire ça, on va le faire assez spontanément, et je dis pas que tout est acheté à la poubelle là-dedans, mais ça extériorise le rapport au corps, c'est-à-dire que on est dans un rapport au corps qui est optique, c'est-à-dire que ce n'est pas le corps tel que je l'habite, tel que je le vis et j'en fais l'expérience dans mon mouvement et dans sa vitalité et dans ma vie, mais plutôt, qu'est-ce que je vois de mon corps, qu'est-ce que je regarde de mon corps, comment je le scrute, je le juge, et je le condamne dans une certaine mesure, et surtout je me condamne à ne pas avoir, et tout ça est très politique, hein, enfin ce n'est pas moi qui me condamne seule dans mon coin, hein, mais je me retrouve condamnée à ne pas avoir d'accès ou à diminuer mon accès à ma à mon vécu et à ma sensation interne de mon corps, parce que je ne fais que regarder de l'extérieur. Au même titre que je regarde les autres corps, mais souvent avec plus de jugement sur notre propre corps. En fait, le regard extérieur, qu'on arrive à externaliser, en fait, et par le miroir notamment, on arrive presque à se sortir les yeux de la tête pour se regarder. Il nous coupe de nos sensations, il nous coupe de notre vécu et de l'appréciation de ce que c'est qu'être dans ce corps, de l'habiter, de l'aimer, de pouvoir en jouir et en profiter par sa mobilité, par sa vie, par plein de choses, par ses sensations aussi, et les sensations du corps, les plaisirs du corps, c'est aussi le plaisir de manger, c'est le plaisir de bouger, c'est le plaisir de prendre une douche, ce sont des plaisirs qui peuvent être très simples, mais quand on pose beaucoup de regards là-dessus, on n'a plus tellement accès, ou beaucoup moins accès à ces plaisirs-là. En tout cas, c'est plus difficile d'en jouir.

0: Le corps qui craque comme le feu dans la cheminée.
1: Alors, ouf, petit enregistrement au réveil. Journal d'un corps de trentenaire qui a fait beaucoup de sport et ne s'est pas étiré. J2 après un gala de boxe. Alors, au niveau des orteils, on peut sentir encore que les doigts de pied du pied gauche ne se plient pas très bien. Les bleus des jambes commencent à apparaître. Les abdos ont récupéré leur élasticité, pourrait-on dire. Alors oui, en effet, au niveau du dos, on est sur une douleur qui prend l'intégralité de la colonne. Les cervicales aussi. Hein. Les cervicales. Ouf, oui, les cervicales. On est sur un diaphragme aussi encore assez douloureux. Un peu comme s'il refusait de se décontracter à nouveau. Et pour terminer avec la tête, alors je suis moins ensuquée qu'à J1 hier. Mais l'arcade qui a fait un os contre os est encore en souffrance. Mais j'ai pas de bleu, ça c'est bien.
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2: Tu peux relâcher ton bras, t'inquiète, il ne dérange pas. Plus t'es naturel, mieux ça va. Plus ça va m'aider à le placer comme il faut. Je te mets le petit produit, c'est un petit peu froid. Mais ça serait chaud. Petit produit pour transférer le dessin. On attend 5 secondes que ça sèche. Alors, tu vas remonter de ce côté-là et j'aurais besoin que tu relâches ton bras. Ancre bien tes pieds au niveau de tes épaules.

0: C'est vrai que c'est pas très agréable.
1: On pose le bras et on va ?
0: Oui. Allez.
1: Alors, fais-moi voir ton bras. Ok, est-ce que tu peux le tenir comme ça ?
2: J'ai l'impression de faire de la sophrologie.
1: C'est de la sophrologie. J'ai besoin que tu le mettes comme ça. Ok, nickel. On va le placer dans cette position.
0: Ok.
1: Et on va le centrer à l'intérieur du bras, tu vois, à ce niveau-là. Okay. Ah oui, je sais. Le problème, c'est que les deux sont bien. Ta première idée, c'était de l'avoir sur le bras. Oui. Souvent, c'est bien d'écouter sa première intuition. Ce qui est bien sur les côtes, c'est que ça complète aussi avec, comme on avait dit, le petit écureuil derrière.
0: Bah oui,
1: ça va avec le mouvement.
0: Oui, mais je crois pas que tu as une maison sur la côte. Hein.
3: J'ai les mains super fortes, tu vas le sentir pendant que tu fais tout, mais après ça ira. Pendant le tatouage, si t'as besoin de bouger, si t'as besoin de t'arrêter ou quoi que ce soit, t'hésites pas à me le dire.
0: Ok.
3: C'est nécessaire. Et si moi j'ai besoin que tu bouges ou faire quoi que ce soit, je te le dirai aussi.
0: Ça va, mon bras il est assez en arrière ?
3: Oui, le but de ton bras en arrière, c'est pour tendre la peau au maximum. Oui. Et on va commencer par le début.
1: Trop bien.
4: Est-ce que t'es prête ?
0: Oui.
3: De toute façon, bien, on va commencer. Je te préviens avant de piquer.
0: Vas-y.
3: C'est parti.

0: Ben en vrai, moi, c'est la méditation qui aide à explorer ça super bien. Et ben, je peux te décrire, genre, je pense que j'ai des émotions genre, associées à beaucoup de parties de mon genre, buste ouais. et de la tête. Et donc, la peur, le stress sont dans le ventre. Ça tend le ventre. Ça fait travailler mes abdos, j'ai l'impression. Je pense qu'à un moment, j'avais des abdos forts parce que je stressais beaucoup. Ça, c'est ma théorie personnelle. Je sais pas, c'est peut-être pas vrai.
1: J'ai la même.
0: Ok. j'ai aussi d'autres bouts de peur plus intenses qui sont plus genre là, dans mon thorax. Enfin, au-dessus du plexus solaire, je dirais même. Ça, c'est genre des peurs intenses. J'ai plusieurs types de tristesse dont je me suis rendu compte qu'en fonction de l'endroit où c'est, soit c'est de la pure tristesse, et dans ce cas-là, c'est en haut du palais, soit c'est une tristesse où je me juge en même temps, et dans ce cas-là, c'est dans la gorge.

0: un peu la gorge qui se serre.
1: Et le haut du palais, c'est où?
0: Hmm?
1: C'est où dans le haut?
0: Hein? C'est en haut derrière. Voilà. Et ben ça fait un peu mal, quoi, en fait, quand je suis triste. Et que c'est une tristesse que je laisse pas sortir. Et du coup, si je déclenche des pleurs, ben cette sensation-là part. Et quand je suis joyeuse, ben c'est plus, je pense, dans les jambes, parce que je me mets souvent à sauter. Ou genre à danser. Donc voilà, c'est tout ce que je sais des émotions. Et la colère. Et ben je la situe pas dans mon corps. Je pense que c'est une émotion que j'ai à moitié encore genre acceptée. Je pense que c'est, enfin, parmi les émotions un peu de base tristes, quoi. Je pense que c'est celle qui est la plus, enfin, qu'on apprend le plus à réprimer. Et je pense que mon travail avec la colère n'est pas fini. Et du coup, elle sort un peu, ben, un peu comme chez un enfant, quoi. Genre d'un coup, et j'ai pas le temps d'analyser où est-ce que c'est dans mon corps.
2: J'aurais dit que c'était bien, du coup, si c'est comme un enfant. Ça veut dire que ça s'exprime de manière naturelle encore.
0: Bah oui et non, c'est-à-dire que je mets pas de conscience dessus. Et par exemple, quand je travaillais sur la colère, et j'avais énormément de mal à trouver quelque chose contre quoi j'étais en colère. Et le truc qui était ressorti était hardcore. Et les images qui étaient associées dessus étaient hardcore. Et donc, c'est juste que je pense que c'est encore quelque chose que je réprime un peu. Et donc, cette colère-là, je pense que c'est typiquement des choses qui sont quelque part dans le corps. Et tant que j'en ai pas conscience, je peux pas utiliser cette émotion pour me mettre en action. Et je sais pas très bien l'utiliser pour me mettre en action, je pense. Voilà. Quelque chose comme ça. En tout cas, pas très bien pour me mettre en action de façon constructive. Ça, je trouve ça hyper dur avec la colère.
3: Moi aussi, c'est beaucoup dans le buste. Enfin, buste, ventre, poitrine et tête. Il n'y a pas de... Après, c'est des pressions qui ont... Enfin, des fois, ça fait pression sur le corps. Et c'est plus des mouvements. J'ai l'impression qu'il soit m'amène vers l'avant, soit m'amène vers l'arrière, soit me bloque. Donc il y a une espèce de truc qui ne s'arrête pas au corps, mais qui a l'impression, enfin, j'ai l'impression que ça vient de l'extérieur et que ça me vient dessus. Et c'est un peu compliqué pour moi de le mapper comme ça aussi directement, parce que je passe beaucoup plus de temps à ressentir. Et à passer du temps à accepter que ça passe dans le corps. Et après, peut-être réfléchir à vraiment ce que je ressens, enfin, mettre les mots dessus. Mais, en dehors de ça, je sais que la joie, excitation, envie, c'est vraiment au niveau du plexus solaire. Et ce truc vraiment d'ouverture, d'aller vers l'avant, même un peu vers le haut, et d'avancer, de se dire « J'ai grave envie, j'ai un peu peur, mais j'ai grave envie !» Ça marche très bien. Pour moi, la joie, c'est surtout de l'excitation. La colère est très forte chez moi, pour le coup. Et est vraiment au niveau pareil, poitrine, visage. Il y a un truc d'expression à travers les bras, à travers les mains. J'ai déjà pour l'exprimer. Sans chercher à régler le problème ou quoi, ou pour la faire partir, ça me fait énormément de bien d'écraser quelque chose, que ce soit avec le travail, c'est le volant. Le volant, il me résiste très bien, donc en fait, le fait de le serrer et de serrer à répétition, ça me fait trop du bien. Et en général, ça la fait partir, et après, je peux comprendre de savoir si j'ai envie de faire quelque chose ou pas, ou quoi, etc. Mais c'est une sorte d'ébullition pour moi, la colère de. Ouais, ça brûle, ça prend de l'espace. Et je sens aussi que, à force, si je fonctionnais que là-dessus, ça m'épuiserait. Parce que c'est très instable. Ça monte, ça descend. Enfin, il n'y a pas de. C'est pas un état dans lequel où tu te sens bien du début à la fin, mais juste ça te donne beaucoup d'énergie. La peur. Ouais, beaucoup le ventre aussi. le ventre qui serre, la poitrine qui se compresse, la gorge qui se noue, selon ce qui est en train d'être entre guillemets attaqué ou d'être en train de mis en insécurité, bah ça va toucher les trois endroits différents. Plus c'est vers le haut, plus ça correspond à mon identité, j'ai l'impression. Plus c'est vers le bas, plus ça correspond à un truc de survie ou de sécurité basique. Voilà. Pour moi, c'est une pression sur les épaules. Vraiment un truc lourd, enfin épaule, haut du dos, qui te dit non, quoi. Enfin, genre, juste, non, on n'y va pas, on veut pas y aller. Genre, arrête, fais pas ça. Mais quand elle est là, c'est que c'est vraiment, il y a un truc. Parce qu'il y a la peur-excitation qui reste vraiment au niveau du plexus, et qui est un petit peu au niveau du ventre, et qui sert, mais qui est en mode, waouh, c'est important, faut pas le rater, mais j'ai quand même envie d'y aller. Alors que celle qui est vraiment en haut du dos, qui est le poids infini là, ça donne pas envie de bouger. Bon, après, c'est une information.
2: Et est-ce que tu as des routines juste de régulation des émotions?
3: Oui, selon l'émotion, ouais. Je pleure très facilement, mais pour tout. Pour tout et n'importe quoi, genre des petites larmes, des machins, des trucs, etc. Avant, je me refusais, parce que l'image, parce que tout ce que tu veux. Là, vraiment, le fait de... Dès que les larmes viennent, j'essaye de les faire... Enfin, je les laisse venir. Et ça a changé beaucoup de choses dans le fait de pouvoir réfléchir après et de le prendre vraiment juste comme une décharge, genre là c'est le système, il est trop plein, j'en peux plus, machin, etc. Ça marche très très bien. La colère c'est toujours, en fait, c'est toujours exprimer l'émotion dans la forme qui me semble la plus ok, donc pleurer pour la tristesse. Pour la peur, c'est me recroqueviller sur mon canapé ou dans mon lit ou whatever, quelque part, genre me recroqueviller. La colère, c'est me serrer, enfin, faut que ce soit physique, faut, j'ai une expression, frapper un coussin, crier, whatever. Enfin, selon où je suis, ou juste plus serrer pour, parce que des fois, il y a des gens. Et tu vas pas te mettre à gueuler, tu vois. Et la joie aussi, le mouvement, me mettre en mouvement, accepter de bouger, etc. Et après, une fois que ça s'est passé, c'est revenir à la respiration. À un truc, peu importe le format de respiration. Moi j'aime bien le 4-6-2, enfin 4-2-6. Le fait d'inspirer sur 4, retenir 2 et expirer sur 6. Et là c'est pour refaire descendre le système, activer le parasympathique. Et une fois que ces deux trucs sont faits, là je réfléchis.

On parle de dissociation ou de troubles dissociatifs, et je pense qu'on ne mesure pas à quel point on est nombreux, nombreuses à être touchés par des formes de dissociation, et que la dissociation, c'est pas que un trouble psychiatrique, c'est aussi des façons de se couper de nos sensations, de nos douleurs, par exemple. On va se dissocier dans une certaine mesure pour ne pas sentir des choses qui sont trop désagréables. Et ça, de manière assez quotidienne, enfin régulière, sans que ce soit pathologisé. Et donc, le fait de se couper de ce corps qu'on habite, ça a même une ampleur sociétale, je veux dire politique actuelle, où tout nous invite à ne pas accéder à des sensations inconfortables, désagréables, et pourtant on en a plein, mais on va chercher tout ce qui va pouvoir atténuer nos sensations, aussi parce que c'est vraiment, ça fait peur, enfin je vois à quel point l'inconfort peut être désagréable et puis aussi dangereux parfois. Donc là, je ne vais pas faire une échelle de ce qui est inconfortable ou dangereux et de à quel point on devrait se couper ou pas se couper. C'est pas ça l'enjeu. C'est plutôt on en est là, et je ne sais pas si c'était mieux avant, ça je ne saurais pas parler d'un âge d'or de l'époque où on habitait bien son corps, franchement, j'en doute fort. Mais ce qu'on vit, c'est que les niveaux de stress dont on peut faire l'expérience au quotidien, les violences qu'on peut expérimenter au quotidien, font que nous nous dissocions régulièrement, nous coupons de nos sensations, nos jugements, en fait, les jugements des uns des autres sur nos corps sont tels que nous avons besoin aussi de nous couper pour ne pas sentir. Et ça rend difficile l'accès au plaisir aussi. C'est-à-dire que quand on se coupe de ces sensations désagréables, ce qui est tout à fait, que je comprends très bien et qui est tout à fait légitime, on se coupe aussi potentiellement de ces sensations agréables. Donc, habiter ce corps, ça pourrait être quelque chose de très simple et évident, probablement une chose qu'on voit très nettement chez un bébé, chez un nourrisson. Quand on regarde un nourrisson bouger, le nourrisson est pleinement dans ce sensible, dans ce rapport à son propre corps, au corps des autres. C'est même pas une question, il n'y a pas de limite. Et on voit ça très nettement dans ce corps. Et puis, il y a des couches de culture, de société, d'éducation qui font que progressivement, on assied ce corps pour le discipliner dans une certaine mesure, pour qu'il soit socialement acceptable. Et on se coupe autant de nos joies que de nos douleurs. Voilà, encore une fois, pour des raisons qui sont tout à fait valables. C'est une société relativement malade, il faut le dire. Donc c'est normal qu'on cherche des moyens de s'adapter, et des moyens totalement inconscients, enfin en tout cas involontaires. L'organisme s'adapte à des dysfonctionnements. Nous sommes tellement liés à nos environnements. Enfin, c'est un tort de chercher à nous couper de l'environnement et à nous dire que nous sommes, et puis il y a l'environnement autour, mais non, nous sommes l'environnement. Enfin, nous sommes en lien constant avec les autres, avec le reste du vivant, avec tout. La frontière de la peau est une frontière, mais elle est extrêmement poreuse.

0: Alors, tu te frottes le corps?
1: Là.
0: On prend du savon?
1: Ça va.
0: Dans ta main. Comme ça. Voilà. T'es mis sur le.
1: Là.
0: Hop, tu te frottes. Tu te frottes. Ok, regarde. Pouc. Allez, tu te frottes. Bravo.
1: Maman.
0: Mais oui, il arrive, maman.
1: Maman.
0: Est-ce que tu sais c'est quoi les parties de ton corps? Ton nez? Le nez. Tu sais le nez? Ouais, le nez. Ça c'est le nez. Ça c'est la bouche. Et les oreilles?
1: Là.
0: Ouais.
1: Là.
0: Et le nombril? Pouc pouc. Et le visage? Tu nettoies les oreilles? Tu nettoies les oreilles. Ah, tu nettoies tout seul les oreilles, t'as bien raison. Tu nettoies maman, t'as raison.
2: Quoi?
0: C'est pour que tu nettoies ta tête.
2: T'as raison, je suis un peu sale. Bah ouais, on y passe tous à la môme.
0: Merci. Merci.
2: C'est quoi?
1: Maman.
0: T'es propre ou pas?

0: Hein?
1: Hein?
0: Et là.

0: on parle, on dit qu'on a 5 sens. Le goût, la vue, l'odorat, le toucher, et le dernier, c'est le goût, la vue, l'odorat, le toucher et...
1: Louis.
0: On occulte d'autres sens, et notamment le sens de soi, la proprioception, le sens de son corps. C'est-à-dire que si je ferme les yeux, je sais exactement dans quelle position je suis là à l'heure actuelle. Je sais que j'ai les jambes croisées, je sais que j'ai mon coude gauche posé sur ma cuisse gauche et que ma main droite est sous mon poignet gauche. Je sais comment sont mes omoplates dans mon dos. Je n'ai pas besoin de me voir pour me sentir, pour le savoir. Donc ça, c'est la proprioception. Et ce sens du corps, le sens de mon corps qui est dans l'espace... et de son mouvement, notamment si je me mets à bouger, je sais comment ça bouge, où je vais retrouver mon coude et mon genou. Et bien, entre la kinesthésie et la proprioception, ce sont des sens qui émergent très très tôt dans la sensation de soi, dans le corps d'un être humain, et notamment un enfant qui est dans le, enfin un nourrisson qui est dans le ventre de la personne qu'il porte, va à la fois avoir accès tout de suite au toucher, va toucher l'intérieur du corps de l'autre, va toucher son propre corps, et à ce mouvement, ce sens du mouvement, c'est-à-dire qu'à mesure que l'enfant bouge à l'intérieur, il touche, et à mesure qu'il touche, bah, il bouge. Donc ce sens-là, ce sens de soi, il émerge très très tôt, plutôt que la vue, plutôt que d'autres sens, des sens courants. Et je parle spécifiquement d'interoception, qui est peut-être là, c'est comme si je mettais une loupe sur un endroit de la proprioception, en fait, même si il y a des définitions classiques et scientifiques de la proprioception et de l'interoception, mais je ne vais pas revenir là-dessus. L'interoception, c'est le sens de ce qui se passe à l'intérieur du corps. Pour autant qu'il y ait un intérieur et un extérieur, bon, voilà, c'est un autre sujet, mais disons que l'interoception, ça va être est-ce que je sens mon cœur, est-ce que je sens mes poumons quand je respire, est-ce que je sens l'intérieur de mon sexe, notamment dans la sexualité, quelles sensations j'ai à l'intérieur. Et cette interoception, elle est vraiment intéressante et importante dans la sexualité, parce qu'elle me permet d'avoir accès à tous ces mouvements internes, organiques, de muqueuse, de lubrification, de sécrétion, qui me donnent le signal qu'il est en train de se passer quelque chose dans mon corps, et notamment potentiellement une excitation. Et nos sensations physiques vont venir nourrir nos représentations vont venir nourrir, venir nourrir nos sensations physiques. Et nos émotions qui sont, en fait, nous avons la compréhension ou la perception de nos émotions à partir du moment où nous avons la sensation aussi de nos émotions. Une émotion, ça part d'une sensation. Et souvent, l'accès à cette sensation de ce qui se passe à l'intérieur de nous, ce qui se passe dans notre corps, je dis à l'intérieur, mais aussi dans notre corps qui bouge, donc notre proprioception, à la surface de notre peau, tout ça, tout cet accès à nos sensations, l'idée aussi dans une recherche à cet endroit de la sexualité, c'est pas de chercher du plaisir ou tout de suite de l'excitation, c'est plutôt d'apprendre à sentir qu'il se passe quelque chose, même de façon assez neutre, parfois au début, même peut-être un peu désagréable. Se dire, ok, c'est là, ça existe. Retrouver ce corps, c'est aussi lui donner la possibilité de pas aimer. D'ailleurs, on le voit dans le corps des nourrissons, le mouvement de rejet, de recul, de retrait, il est très net. Il existe au même titre que le mouvement d'aller vers, voire il précède ce mouvement d'aller vers. Et tout ça, alors vraiment, je veux faire la part des choses entre... cette recherche-là, qui est vraiment intime, personnelle, dans un cadre, enfin, soit avec soi-même, soit avec quelqu'un en qui on a toute confiance et on se sent en sécurité, ou en tout cas en intimité et pas en danger, voilà, à défaut d'être en sécurité pleine et parfaite, en tout cas pas en danger. Il y a une différence entre ça et se forcer à faire des expériences physiques pour avoir des sensations et qui nous mettent vraiment dans des états somatiques, corporels, organiques, de détresse. Et ça, j'incite pas du tout à se forcer à avoir une sexualité à tout prix. Non, pas du tout. Là, ce serait vraiment quelque chose, une recherche très intime de soi à soi, presque à mener seul ou d'ailleurs, pourquoi pas avec des amis. Ça dépend de chacun, chacune. Mais voilà, aussi habiter l'inconfort dans le corps. Le neutre, le pas terrible, sans se mettre en danger, bien sûr. Mais ce que ça puisse exister dans la sensation, pour moi, c'est ça l'apprentissage de la sensation. Qu'est-ce que je sens? Pff, pas grand-chose. Ok, je reste un peu, on verra. Bon, moi, aujourd'hui, j'ai pas senti grand-chose. On verra demain. Ça fait partie d'une recherche. Après, ça demande du temps, j'en suis bien consciente.
1: Se mettre de la crème en se tapotant le visage.
2: Et après, il y a, pour le coup, c'est assez marrant, il y a aussi l'absence d'émotion. Et là, c'est un vide intersidéral qui part vraiment du plexus jusqu'au bas du ventre. C'est pas que je sens pas mon corps, mais le vide fait beaucoup plus mal que n'importe quelle autre émotion. Parce qu'à chaque fois, je me rends compte que ça ne te donne plus aucune raison de faire quoi que ce soit. Là, je parle vraiment des épisodes dépressifs. Où y a rien à couper, enfin y a rien, y a pas à couper, y a pas à machin, c'est juste qu'y a rien. Et donc en fait y a aucune raison de se mettre en mouvement pour faire quoi que ce soit. Et la vie s'arrête pas, ou s'arrête pour certains, mais en général ne s'arrête pas, pour moi. J'ai pas trouvé de solution à ce truc là, c'est juste attendre que ça passe. Et se dire que le seul truc c'est, ça devient très mécanique quoi. C'est manger, dormir.
3: Ça picote un peu fort, tu peux respirer lentement normalement, ça me dérange absolument pas que tu bouges en respirant. Okay. Vu que c'est un rythme régulier, je peux m'adapter, donc il n'y a pas de problème. Par pitié, il n'y aurait pas d'inspirer.
4: Il y a un copain qui parlait du fait que quand il tatoue, qu'il sent que tu te meurs, la peau qui se détend là, parce que tu as le truc de décharge. Tu le sens ça sur les gens que tu tatoues?
3: Oui. C'est les endorphines.
4: Oui, voilà, c'est ça.
3: Sont envoyées dans ton corps. Ça dépend des gens. Il y a des gens, c'est au bout d'une demi-heure. Enfin, d'autres, c'est au bout de 10 minutes.
4: Ah ouais.
3: Et moi, c'est une quinzaine de minutes, vingtaine de minutes. En tout cas, de ce que je vois, c'est ton corps qui se relâche et puis tu sens plus rien. Enfin, tu sens, mais c'est plus désagréable.
4: Oui, c'est ça.
3: C'est plus douloureux. Et là tu dis, waouh, je pourrais faire ça pendant des heures. Et au bout de 3 heures, t'es là.
4: En fait,
3: je touche
4: non.
3: Plus.
4: Oui, c'est ça. Je sais, il y a même un truc physique où quand c'est trop longtemps, la peau de toute façon, elle ne veut plus prendre l'encre.
3: Oui.
4: Elle l'a rien, quoi.
3: C'est psychologique.
4: Ouais.
3: C'est juste que t'en peux plus.
4: Mmh.
3: Et donc, comme ton cerveau, il envoie une onde, du coup, ton corps, il répond aussi.
4: Ça aussi, tu le ressens dans ton tatou?
3: Oui, tout. Quand une personne a mal, tu le sens tout de suite. Tu saignes plus. Tu te crispes. Ta peau, elle prend pas. Ta peau, elle ment pas.
4: Ouais.
3: Et tu vois, quand quelqu'un est grave détendu, toi, je te trouve vachement détendu. C'est pas agréable comme zone. Ta peau elle gonfle pas, tu saignes pas, tu réagis pas à chaque fois qu'il se rend dans ta peau. Et c'est bien, c'est agréable. Hein. Il y a beaucoup de gens qui ont l'habitude de devoir gérer certaines sensations dans leur corps, du coup ils gèrent aussi mieux la douleur et le tatouage.
4: T'as des stats, des profils types?
3: Je sais pas si je peux appeler ça des stats, mais avec l'expérience, il y a certaines personnes, avant même que je les tatoue, je sais comment est-ce qu'elles vont, elles vont réagir. Après, des fois, tu peux être surpris. T'as des surprises. Les femmes tiennent beaucoup mieux la douleur que les hommes. Beaucoup, beaucoup, beaucoup mieux. J'apprends plus quand je tatoue un homme et ça a jamais loupé. C'est une grosse différence entre les deux. Ça va la position? C'est ça pour toi?
4: Oui. ça va. Je crois que j'ai un peu des fourmis dans la main à un moment.
3: C'est pas besoin de bouger un moment, tu sais pas me dire. Quand tu dis je sens mes doigts, ça va être, tu bouges un peu et on revient ensemble. Mais attends pas de pas sentir ton bras pour le faire.

0: Bon, alors il y a la question du rapport au corps non sexuel dans le sport ou dans des pratiques physiques, artistiques, que peuvent être la danse par exemple, ou le chant, et dans les arts martiaux ou dans les sports de combat, de lutte. En effet, il y a la question du contact, notamment du toucher. Donc trouver des espaces où on peut réapprendre en quelque sorte à habiter ce corps sans qu'il soit sexuel et sexualisé et regardé comme tel aussi, parce qu'il y a une question du regard extérieur dans la pratique collective. Justement, quand on n'est plus là pour ça, mais qu'on peut engager son corps dans autre chose, ça soulève une chape de plomb, de pression sur la question du corps et même sur la sexualité. C'est-à-dire tout à coup, on peut enfin respirer et plus être uniquement désirable, désirante, performante. Enfin, donc ça nous donne un espace de respiration, de souffle en fait, de reprise de souffle et d'énergie. Et en même temps, ça permet ce rapport au contact, enfin au contact, au lien, qui je pense manque quand même cruellement aussi dans nos liens amicaux. On a vraiment localisé le toucher comme quelque chose qui va tout de suite connoter une relation intime, voire sexuelle. En fait, nos amitiés pourraient être et peuvent être aussi charnelles. Et donc d'avoir des espaces où on sent vraiment qu'on peut éprouver le contact, le toucher sans la sexualisation, c'est fondamental d'avoir ces espaces-là. Ça fait un bien fou, ce sont des espaces de ressources. Et il y a dans le combat en particulier, ou en tout cas dans les sports de combat ou les sports martiaux, quelque chose qui est intéressant du point de vue du genre. C'est-à-dire, qu'est-ce que... là, nous sommes deux femmes cis, si je ne m'abuse, en discussion, et nous n'avons pas été éduquées au combat, à la défense, à l'attaque. Ça ne fait pas partie de ce qu'on attend de nous, et d'ailleurs c'est potentiellement condamnable. Je pense qu'une des choses qui me plaît le plus dans la pratique martiale, c'est qu'il y a un endroit dans la semaine où je peux être super vénère et où tout le monde est ravi que je le sois. Et cette validation de l'expression vocale, physique, de mon énergie de rage, parce que ça s'exprime par des sorties de force, ça s'exprime par du muscle, que ça puisse exister dans ma vie, ça, et que je sois pas la fille en colère depuis tant de temps, et c'est un peu pénible en fait, c'est cette femme en colère. En fait, ça a vraiment allégé la pression de la colère dans le reste de ma vie, d'avoir un espace où, quand vraiment je m'énerve, alors pas sur quelqu'un, mais pour sortir de la force, pour mobiliser une énergie, eh bien, c'est valorisé, c'est applaudi, c'est encouragé, on me dit que c'est beau, on me dit que c'est bien. Ça aussi, ça fait... ça ouvre des espaces intimes, en fait. Ça n'ouvre pas que des espaces de vie en dehors de la vie. Non, c'est... Ça, pour moi, ça a fait basculer mon rapport à la colère, à la force, à la puissance. Et je trouve que c'est une des plus belles choses qui me soit arrivée. Je sais pas ce que t'en penses, toi.
1: Je suis d'accord. Et je trouvais ça justement chouette aussi dans le texte, le côté transformation de la colère. Enfin, plusieurs fois de la douceur aussi. Enfin, cette envie de droit d'être en colère, mais comment on revient à quelque chose de doux aussi derrière.
0: C'est beaucoup se demander de faire cohabiter cette colère qui n'avait pas le droit d'exister et qui là subitement trouve une place pour s'exprimer, et en même temps faudrait pouvoir la faire cohabiter avec de la douceur, et ce serait bien d'être les deux à la fois, et enfin on se demande aussi des choses, surtout dans ce travail parce que je trouve que c'est un travail en fait, c'est un tel effort de sortie de violence, c'est beaucoup se demander. Donc déjà, être doux avec soi, c'est pas trop s'en demander. Et ensuite, oui, la question de qu'est-ce qui me fait du bien, est-ce que j'ai des espaces de douceur, de soutien, d'accompagnement, mais je pense qu'on valorise pas suffisamment ces espaces de contenance que sont les amitiés, que sont les espaces justement de retrouvailles communautaires, de soutien politique, de militance. Oui, ce sont aussi des espaces qui devraient, en tout cas, pouvoir faire cohabiter l'énergie de rage, de colère et une forme de douceur et de soutien comme un grand contenant en fait, comme un des bras qui nous enlacent. Voilà, c'est peut-être chercher ces espaces-là, si on en a le désir en tout cas. Tic, tic.
2: Et est-ce que tu as une sensation de sérénité parfois?
3: Ouais. Et elle, je l'ai aussi. Et c'est, je dirais, au niveau, peut-être au niveau du diaphragme, peut-être un petit peu en dessous, au-dessus, je ne sais pas exactement. Mais c'est quelque chose pour moi qui correspond à un petit feu, qui est juste très constant. Une bougie, je dirais, c'est plus qu'un petit feu. Une bougie que je peux regarder ou. Et qui fait que. Peu importe dans quelle direction, tout est facile d'aller quelque part. Et ça me. C'est aussi un truc très détendu. J'ai souvent les épaules qui montent. Parce que un peu d'angoisse, un peu de stress, un peu de trucs. Et les moments où je suis sereine, je sais aussi que c'est un moment où mes épaules se descendent beaucoup. Et ma respiration est beaucoup plus ample. Mais j'ai pas ce truc de j'ai envie d'aller spécialement par là, comme la joie ou l'excitation ou le truc. Je peux rester là, c'est très bien. Je peux bouger, c'est très bien. Je peux faire ça, c'est facile. C'est un état où tout arrive et tout est bien. Oui, de plus en plus là, quand même, cet état.
4: Moi, les émotions, je les ressens là. Et je voulais me faire une lumière à ce niveau-là. Qui va prendre tout mon ventre et qui va irradier mes deux là. Voilà.
1: Donc, du coup, un tatouage couleur qui partirait du diaphragme, enfin du plexus solaire.
4: Pas en couleur. En noir, ouais. Mais qui vibre. Des vibrations. Des vibrations lumineuses, je sais pas comment t'expliquer. Bah, juste irradié à partir de là, comme ça.
1: C'est toi-même qui te l'as fait.
4: Je vais me faire moi-même, ouais. Voilà. Je sais pas encore quand, ni comment, ni quoi. J'ai pas encore l'image exacte. Mais je veux absolument avoir ça sur moi. C'est comme si je matérialisais une émotion. Sur mon corps directement. C'est un peu rassurant, je trouve. 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